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1: Et voilà, Monsieur André Varin, et sa compagne Marie-Claude, qui est violoniste, vocale et tout ça. Bref, un très bon spectacle country que vous pouvez voir, genre de Fort-Coulon, où je m'adresse à vous spécialement. André Varin sera chez vous le 5 juin prochain, donc pour ceux qui aiment le country, je pense que ça vaut la peine d'aller voir son spectacle au Festival Country de Fort-Coulonge. Allez lui parler. Vous allez voir, c'est un gars super sympathique. Toujours le sourire, toujours content de rencontrer les gens. Donc, c'est deux personnes exceptionnelles, Marie-Claude et, et André Varin. Ça vaut la peine. Donc, au Festival Country de Fort-Coulonge, le 5 juin prochain. On est rendu à notre bloc de musique instrumentale. Si vous connaissez des gens qui font de la musique instrumentale, qui ont un bon produit, envoyez-moi leurs coordonnées à canrockcdn@gmail.com. canrockcdn@gmail.com. Rentrer en contact avec eux, recevoir le produit et sûrement le faire tourner ici à Canrock, bien sûr. Comme Monsieur Jean Cloutier qui m'a envoyé un courriel cette semaine. Il m'a envoyé un petit courriel. Hey Marc, te souviens-tu de moi? De mon premier album et tout ça, blablabla. Voici une nouvelle chanson, si ça tente de la jouer. Bien sûr que je vais la jouer. Donc, Jean Cloutier va nous offrir Sur le chemin de Montréal. Donc, très bonne pièce. On va entendre également Laurent Roy avec Flying et aussi Marc Baudin, valse pour Michael et Agnès. Trois bonnes pièces instrumentales. Et on commence ça tout de suite avec le compositeur de la région de l'Outaouais, Jean Cloutier, qui nous offre Sur le chemin de Montréal.

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1: On est rendu à notre bloc de l'Ouest, la musique de l'Ouest canadien, bien sûr, mais juste avant, je veux remercier des gens très, très spéciaux qui m'aident comme ça à partager la richesse de la musique franco-canadienne. Donc, merci beaucoup à l'Arc du Canada, entre autres, l'Alliance des radios communautaires du Canada. Merci beaucoup aux directeurs et directrices de programmation des stations suivantes. Envol 91, Saint-Boniface, Manitoba, CFRG, Gravelbourg, Saskatchewan, Radio Cité 97.9, Edmonton, ainsi que CKRP, Falaire, en Alberta, et aussi CIVR, Yellowknife. Merci beaucoup de diffuser l'émission. Commentaires, suggestions, contacts d'artistes francophones qui ont d'excellents produits en français ou instrumental. Eh bien, vous pouvez m'envoyer leurs coordonnées via canrockcdn@gmail.com. canrockcdn@gmail.com. Ça me ferait plaisir de rentrer en contact avec eux, recevoir leurs produits et sûrement le faire tourner, bien sûr, ici à Canrock. C'est aussi la même adresse si vous avez des dédicaces, des chansons que vous aimeriez entendre d'artistes francophone hors Québec, envoyez-moi un petit mémo à canrockcdn@gmail.com et ça me fera plaisir de vous lire, essayer de répondre à votre question ou votre demande et vous faire entendre la pièce que vous aimeriez entendre. Allons-y avec le bloc de l'Ouest, la musique de l'Ouest canadien, en commençant toujours avec un souvenir, bien sûr. Le souvenir, c'est l'album « Le monde à voir ». Moi, je disais tout le temps « Le monde à écouter, à entendre », parce que c'est un superbe album de Raphaël Frenette de Sainte-Geneviève.

Petite note de fierté pour cette belle chanson, cette belle musique qui est Sainte-Geneviève de M. Raphaël Frenette, qui est originaire de Sainte-Geneviève au Manitoba. Et c'est tiré d'un album qui s'appelle Le Monde à voir, mais moi je dis souvent Le Monde à entendre parce que c'est un album génial. Ça commence bien notre bloc de l'Ouest, la musique de l'Ouest canadien. Donc, Raphaël Frenette, je ne sais pas si c'est encore disponible. Si oui, mettez la main là-dessus, mesdames et messieurs. Vous allez adorer, j'en suis certain. Vraiment un très bon album. Il n'est pas seul à être originaire de Sainte-Geneviève, M. Raphaël Frenette. Il y a bien sûr sa famille, sa petite sœur, qui marche sous le nom de Flora Luna. Parenthèse, Flora Luna. Quelle belle voix, magnifique, une artiste à devenir, une artiste à surveiller. Et encore là, de venir jusqu'à date, je pense qu'elle est quand même assez bien reconnue comme une artiste géniale, auteur, compositrice, interprète. Elle nous propose un nouvel extrait cette semaine, Mon petit secret, donc de Flora Luna. Fort intéressant, vous allez voir, c'est magnifique. Par la suite, Beau séjour. Beau séjour, Joanie Benoît du Nouveau-Brunswick, Jocelyne Baribeau du Manitoba. Ensemble, ils forment le duo Beau séjour. Et je vais vous présenter une pièce qu'on a déjà jouée ici qui s'appelle « Chaque jour ». Mettons que c'est du bon country, assez intéressant, merci. Donc vraiment ça, vous pouvez vous procurer ça sur les plateformes musicales. J'en suis certain, donc Beau séjour et la pièce Chaque jour. Mais juste avant, voici l'auteur, compositrice, interprète Flora Luna qui nous propose tout simplement la pièce Mon petit secret. Je t'aime.

Et voilà, un beau séjour avec une excellente pièce qui s'appelle Chaque jour. J'ai entendu parler qu'il y avait peut-être un album en préparation pour l'automne. Et là, ce qu'on fait, c'est qu'on on sort des singles, comme qu'on dit. Donc, les pièces, une, deux pièces à la fois. Et c'est vraiment intéressant. Donc, Beau Séjour, c'est Joanie Benoît du Nouveau-Brunswick et aussi Jocelyne Baribeau du Manitoba. Parenthèse, Jocelyne Baribeau, elle vient de lancer un album, là, quelque temps, peut-être un mois tout au plus. Elle vient de lancer l'album 200 heures, qui est à peu près le même style, mais non. Donc, c'est à peu près le même style, mais plus folk, je trouve, que Beau Séjour. Donc, 200 heures, ça vaut la peine d'aller mettre la main là-dessus. C'est vraiment un très bel album. Je sais pas si Joanie Benoît prépare, elle aussi, de son côté, un album solo, où elle se concentre sur Beau Séjour. Mais ensemble, les deux voix, c'est vraiment remarquable. Quelle belle harmonie. Donc, c'est magnifique. On va y aller du côté de deux dernières chansons de la Saskatchewan. La légende de Calamity Jane, c'est les sœurs Annette et Michel Campagne, avec un guitariste de la Gaspésie dont le nom m'échappe malheureusement. Mais ensemble, ils forment la légende de Calamity Jane. Très intéressant comme produit, vous allez voir, c'est magnifique. Et ça, c'est disponible. L'album Aurore vient d'être lancé il n'y a pas très longtemps. Et la pièce que je vais vous proposer, c'est Je t'appartiens. Vraiment une pièce country, blues, folk, wish, ce genre de style-là. Très intéressante. Et puis l'album est vraiment génial. Donc, à suivre, bien sûr. On va entendre la pièce Je t'appartiens dans quelques instants. Par la suite, pour terminer l'émission d'aujourd'hui, je vais vous envoyer une chanson du fils de Paul Campagne, qui est le frère de Michel et Annette Campagne. C'est Alexis Campagne qui nous propose « La peur s'envolera ». Vraiment, très belle pièce, très belle pièce. Donc, faites ça sur les plateformes musicales. Alexis Campagne, vous allez trouver quelque chose de merveilleux. Donc, comme je vous dis, la peur s'envolera. Terminera bien l'émission d'aujourd'hui. Avec grand plaisir. Mais pour l'instant, voici la légende de Calamity Jane. La pièce « Je t'appartiens » à Canrock. L'autoroute de la francophonie musicale canadienne. Je vous reviens dans quelques instants avec le mot de la fin. Bougez pas. Merci d'être là.

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L'Arc du Canada, CHMR Saint-Jean-Terre-Neuve-Labrador, CKJM Chiticamp, CFA Baie-Sainte-Marie en Nouvelle-Écosse, Réseau C-Média avec des stations à Saint-Jean, Fredericton, Miramichi au 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d'Ottawa, Radio Web des productions JB au www.prodjb.com, Radio Trip FM 101.9, Fort-Coulonge, Québec, CFRH, la radio francophone du comté de Simcoe en Ontario, ainsi que CHOQ Toronto, Ontario. Merci beaucoup. Merci également à Envol 91, Saint-Boniface, Manitoba, CFRG, Gravelbourg, Saskatchewan, Radio Cité 97.9, Edmonton, CKRP, Falaire, Alberta, CIBR, Irlandais, Territoire du Nord-Ouest. Merci beaucoup de diffuser l'émission. Et voilà, c'est là-dessus que se termine l'émission d'aujourd'hui. J'espère que le choix musical vous a plu, que vous avez fait des découvertes.

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7: Bonjour et bonne semaine. Bienvenue au palmarès acadien pop rock de l'Arcan. Diane Richard avec vous pour les 30 prochaines minutes pour vous présenter ce top 10. Cette semaine, on a deux nouveautés à vous présenter. Également, une pièce qui effectue un retour. Je vous dévoile tout ça en temps et lieu. Pour le moment, on débute avec la 10e position qui était au numéro 6 la semaine dernière. C'est la formation Sluice. Les voici avec Brebis dans la brume. Je vous souhaite un bon décompte.
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C'est la pièce qui effectuait un retour cette semaine au décompte. Maud Saunier qui nous avait chanté demi-tour. Retour donc au numéro 8. Une pièce déjà au décompte depuis 34 semaines. Juste avant ça, on avait sauté la 9e position. Elle était au numéro 8 la semaine dernière. Chanson déjà au décompte depuis 13 semaines. La grosse équipe qu'on aurait pu entendre avec Call Me Chérie. On en écoute un extrait.

Il faut dire que cette pièce-là a passé une semaine au sommet. On va maintenant aussi sauter la 7e position qui était au numéro 4 la semaine dernière. Chanson des comptes depuis 12 semaines. Elle a passé 2 semaines là-dessus au numéro 1. Nick Neo, qu'on aurait pu entendre avec Dans l'infini, lui aussi, on en écoute un extrait.

Et on se tourne maintenant vers la sixième position, pièce qui faisait son entrée la semaine dernière au numéro 9. Voici Jonathan Saulnier et LMNOP avec « En attendant le pire ».

0: Justin Guitard qui descend de la deuxième à la quatrième position avec sa chanson « En traître ». Juste avant ça, Sylvie Boulian nous avait chanté « Pu filer ma tête ». Elle fait une baisse de la troisième à la cinquième position. On se tourne maintenant vers la troisième position. C'est une des nouveautés à vous présenter. Une chanson qui parle de quand on souhaite que notre amoureux ou notre amoureuse oublie des choses chez soi afin qu'ils reviennent cogner à notre porte. On parle de la formation B. Les voici avec Away.
1: Numéro 3.

0: C'était la deuxième nouveauté qu'on venait d'entendre. Menon Jason qui nous propose un premier extrait de son tout nouvel album Hello Chanceux, dont la sortie est le 15 mai. La chanson Washer Toss, entrée en force au numéro 2. Avant de se quitter avec la première position, on fait la récapitulation. Tout d'abord, en dixième position, c'est Sluice qui est là avec Brebis dans la brume. Call Me Chérie de la grosse équipe, numéro 9. Un retour pour Maud Saunier en huitième position avec la chanson Demi-tour. Dans l'infini de Nick Neo est là au numéro 7. En sixième position, En attendant le pire de Jonathan Saunier et LMNOP. Sylvie Boulian est là au numéro 5 avec Pu filer ma tête. En quatrième position, En traître de Justin Guitare. B qui fait son entrée au numéro 3 avec Away. Et Menon Jason qui lui aussi fait son entrée au numéro 2 avec Washer Toss. Enfin, en première position, on a pu les entendre avec leur tout nouvel extrait au numéro 3, Away. Eh bien, on va les entendre avec leur extrait qui a fait son entrée il y a 7 semaines au décompte. Et ils se retrouvent toujours au numéro 1 pour une 7e semaine consécutive. Donc, on parle toujours de B. Les voici avec la tête à ses raisons. Diane Richard qui vous accompagnait depuis les 30 dernières minutes. Je vous donne rendez-vous pour un autre palmarès pop rock la semaine prochaine. Bye bye!
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1: Bonjour et bonne semaine. Bienvenue au palmarès acadien country de l'Arkan. C'est Diane Richard qui se joint à vous pour les 30 prochaines minutes et ce, toujours pour vous présenter le top 10. Cette semaine, on a une nouveauté à vous présenter. Je vous la dévoile en temps et lieu. Pour le moment, on débute avec la 10e position. Une pièce qui était au numéro 9 la semaine dernière. Il s'agit de Julie Aubé. La voici avec Top Aware. Je vous souhaite un bon décompte.
2: Numéro 10.

0: C'était Heard Leblanc accompagné de Réal Leblanc avec le Country Dancer, une pièce qui demeure au numéro 7 cette semaine. Juste avant ça, on avait sauté la 8e et la 9e position. Tout d'abord au numéro 8, elle descend de la 4e à la 8e. Chanson déjà au décompte depuis 12 semaines. Tommy Young, qu'on aurait pu entendre avec 130 sur 80. On en écoute un extrait.
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0: Et juste avant ça, elle baisse de la 5e à la 9e en BL, qu'on aurait pu entendre avec L'Échange, une pièce qui, elle aussi, se retrouve au décompte depuis 12 semaines. Elle aussi, on en écoute un extrait.

Et on se tourne maintenant vers la sixième position. C'est une montée de deux pour les gars du Nord qu'on écoute avec Je m'en vais par là.

C'était la nouveauté qu'on venait d'entendre, Andy Bast qui nous avait chanté « Fais dodo ». Il fait son entrée en force au numéro 4. Andy Bast qui a bien sûr son propre studio et qui a contribué grandement à l'enregistrement de la reprise de la chanson de Glenn Roach. Elle a été reprise donc par Claude Bastarache.

Troisième semaine au décompte, toujours numéro 2, Jacques Surette qui venait de nous chanter Bach sur le chemin. Avant de se quitter avec la première position, on fait la récapitulation. Tout d'abord, au numéro 10, c'est Julie Aubé qui est là avec Top Aware. L'échange de MBL, numéro 9, en 8e position, 130 sur 80 de Tommy Young. Heard LeBlanc et le Country Dancer, numéro 7, chanson qu'il interprète avec Réal LeBlanc. Les gars du Nord, je m'en vais par là, numéro 6, en 5e position, Mardi Gras de Beaumont. Andy Bast qui fait son entrée en force au numéro 4 avec Fait Dodo. Femme de Julie Aubé, numéro 3. Et Bach sur le chemin de Jacques Surette, numéro 2. Et en première position, comme Jacques Surette faisait son entrée il y a 3 semaines, mais cette formation faisait aussi son entrée il y a 3 semaines, direct en première position, et elle ne bouge toujours pas. On parle bien sûr de la formation Beau Séjour. Les voici avec Moi je pars. Diane Richard qui vous souhaite une belle semaine et qui vous donne rendez-vous pour un autre palmarès acadien country de l'Arcan la semaine prochaine. Bye bye! Numéro 1.

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1: Dans cette nouvelle édition de Peu contenir des infos. Salut Simon.
2: Salut Cathy.
1: Comment vas-tu?
2: Je vais bien.
1: Oui, t'as l'air un peu... Mais enfin, on va raconter un peu aux auditeurs parce que, bon, ça nous arrive un peu à tous. Et Simon a eu une épopée à la cour municipale.
2: Oui.
1: Pour une histoire de tickets.
2: Oui.
1: Puis là, ben, ça nous arrive tous. Là, des fois, ben, je n'allais pas ça. Puis là, finalement, je conteste-tu pas. Toi, t'as décidé, Simon, ben, je vais aller contester parce qu'il y avait vraiment une erreur, là. C'est un manque de jugement, quand même, dans l'histoire de tout ça.
2: Ben, tu sais, je veux pas nécessairement juger le travail du policier qui m'a donné un constat d'infraction, mais un stationnement apparemment interdit de nuit dans un terrain de stationnement municipal d'un parc pas très loin de chez moi. Sauf que la raison pour laquelle on avait été stationné là pendant une nuit de temps, c'est parce qu'il y a...
1: Une nuit, là.
2: Ben, deux nuits, en fait.
1: Okay.
2: Là. Mais c'est parce qu'ils ont creusé en avant de chez nous, drette en avant de l'entrée chez nous.
1: Okay.
2: Un trou d'à peu près 8 pieds pour faire les aqueducs puis pour faire les égouts, tu sais.
1: Puis toi, t'as pas de monster truck pour passer au travers de ça,
2: non, c'est ça. Fait que quand les gars sont venus frapper à la porte chez nous un matin pour nous aviser que si on voulait sortir de notre cour chez nous, de chez nous au cours des journées suivantes, ça serait peut-être une bonne idée d'aller se stationner ailleurs.
1: Ben, c'était gentil de leur part.
2: Ben oui, c'était gentil, c'est sûr. Puis, ben, comme il y a des pépines, puis il y a des bulldozers, des affaires partout dans la rue, puis de notre côté de la rue, en plus, tu peux pas te stationner, ben, on s'est dit, il y a un terrain de stationnement de l'autre côté de la rue.
1: Municipal. Oui.
2: Quand t'allais se parquer là, puis le policier a donné un constat d'infraction. Il avait bien raison, dans le sens où, de 22h à 6h le matin, t'es pas supposé stationner là.
1: Mais en même temps, il voit bien ton adresse.
2: Ben, en même temps, il a vérifié la plaque d'immatriculation, voir s'il y avait eu un rapport de vol ou si...
1: Il avait été abandonné.
2: Ça avait été, ouais, c'est ouais, ça, ouais. Ou si ça avait été payé, si les immatriculations avaient été payées. Puis c'est bien rendu compte que l'adresse, il y a un tas de terre d'à peu près 6 pieds d'eau en avant de la cour. Je veux dire...
1: c'est pas dit, ah, j'en pense pas.
2: C'est ça.
1: Hein?
2: Fait que je suis allé le contester, puis j'ai gagné, puis je suis bien heureux. Mais c'est de se rendre là, par exemple, à la cour municipale.
1: Oui, mais...
2: On dirait qu'il faut par exprès pour pas que le monde se présente, là.
1: Ben, je comprends... Moi, la première, comme quand tu m'as conté ton histoire, je me suis dit, au premier obstacle, je pense que j'aurais abandonné.
2: Ben, j'arrive là, puis la porte de l'ascenseur ouvre, puis là, j'essaye de monter à l'étage pour me rendre à la cour municipale, puis là, ça ne veut pas monter. Comme si ça prenait une carte magnétique pour monter là, je ne sais pas trop.
1: T'étais de soir aussi, c'était pas...
2: Oui, c'est après les heures de travail. Fait que là, probablement que c'est ça aussi. Ils sont organisés pour que pas le monde monte là. Fait que là, j'ai pris l'escalier, 6 étages pour monter.
1: Pas grave, j'arrive, nos autres gens savent que tu montes 15 étages des fois, que tu étais capable d'en prendre.
2: C'est ça. Porte barrée en avant de la salle de cours, fais des détours. En tout cas, c'est pareil comme la maison des fous d'Astérix. Pour finalement me rendre compte que pour arriver là, parler à un avocat, puis finalement, ils ont dit bon, on va annuler votre constat d'infraction.
1: Parce que tu as expliqué la situation.
2: Ouais.
1: J'ai dit vraiment.
2: Ben là, tu sais, le gars, il s'est bien rendu compte que c'était pas de la mauvaise foi. Je dis puis le char a pas couché là pendant 3 semaines de temps.
1: Ben non.
2: Deux soirs. Il a couché là une soirée, le premier coup, deuxième soir, puis après ça, ils ont réussi à nous aménager quelque chose en avant de l'entrée pour qu'on soit capable de rentrer chez nous. Mais tu sais,
1: c'est le temps de.
2: Mais je conteste jamais des billets d'infraction que je sais que je suis fautif. J'en ai pas eu 50 dans ma vie, là.
1: Non, non,

0: Je pense que t'es assez square quand même.
1: Oui, je suis assez square, mais oui. Je sais que si à un moment donné, je passe, puis c'est 50, puis je roule à 62, mettons, puis que le policier m'intercepte, ce qui est assez rare, là, soit dit en passant.
0: Oui, oui, pour avoir roulé avec Simon, c'est rare qu'on va plus vite, bébé.
1: C'est ça. Fait que je vais le payer, mon constat d'infraction. Je suis assez square, comme tu sais.
0: Puis c'est parfait parce que c'est super sécuritaire.
1: C'est ça, exactement. Par contre, quand je sais que j'ai raison, oh boy!
0: Tassez-vous du chemin.
1: C'est ça, je vais contester.
0: Tassez-vous. Ouais. Mais c'est correct. Il faut que ce soit fair aussi. Il faut que ce soit juste. Ben si t'as tort, t'as tort. Bon, on l'accepte, je roulais trop vite. Mais sinon, si c'était pas vraiment de ta faute, c'était pas de ta faute. Mais quand même, c'est une belle... Puis, tu sais, dans le fond, ça, c'est une belle histoire de persévérance.
1: Oui, c'est ça. Je pense que ça aurait fait un livre. Tu sais, les livres de... Je pense que c'est Grolier qui faisait ça. Ou
0: oui.
1: Non, c'est pas Grolier, c'est... En tout cas, il y avait une maison d'édition. Il y avait, tu sais, un bel exemple de persévérance, un bel exemple de courage, un bel exemple de...
0: Pour les enfants.
1: Il aurait fait un livre avec Simon, un bel exemple de persévérance.
0: Mais t'as oublié de nous parler de ton avocat aussi.
1: Oui, l'avocat qui avait pas de toge.
0: Oui.
1: Je pensais que la... T'arrives dans la salle de cours. Ça aussi, c'est une belle aventure. T'arrives dans la salle de cours, tu te présentes à la greffière, tu donnes ton nom, tu t'assois.
0: C'est stressant déjà, t'es dans le cours.
1: Le juge rentre, puis là, il y avait un avocat qui était là, mais il n'y avait pas sa toge.
0: Oh.
1: Le juge croise les bras. Tu sais, l'archétype du juge qui a l'air un peu bourru, puis qui arrive sur le bord de sa retraite, puis qu'il a comme hâte là, de passer ses étés au OS.
0: Mais puis qu'il en a vu d'autres, puis qu'il n'est plus impressionné.
1: Là, si vous faites là, vous. Le juge, pas le juge, l'avocat, il dit, ben, je fais du remplacement, puis tout ça, puis j'aide, puis fallait que je rende service, fait qu'il manquait de monde, puis tout, OK? Pas de toge? Là, l'avocat dit, ben, non, je l'ai pas, puis en tout cas, il se confond en excuses, puis ça.
0: Hey, t'imagines-tu devant tout le monde, en plus?
1: Oui.
0: C'est gênant au bout.
1: Là, le juge, il dit, je vais vous adresser la parole quand vous aurez une toge. la greffière sort vite, puis là, la greffière a dit... comme a dit la cour est suspendue. La cour est suspendue. Il est sorti.
0: Oh mon Dieu!
1: Ouais, il est sorti.
0: La greffière, elle devait pas, ça devait pas être son premier chiffre avec, hein?
1: Non, probablement pas. Elle a pas de la grosse surprise. Il dit, vous me rappellerez, vous me passerez un coup de fil, il dit, quand vous aurez une toge, puis qu'on pourra reprendre. Ben, c'est sur l'entrefaite que moi, j'ai rencontré un avocat dans une petite boucle, un petit cubicule pas trop loin. Puis que là, ben, j'ai expliqué mon affaire, j'avais pris des photos du chantier, des choses comme ça pour me justifier. Puis après, il est venu me voir deux minutes après, puis il dit, on va faire sauter votre constat d'infraction, monsieur. Fait que j'étais bien content.
0: Ah, t'es pas mal chanceux.
1: Oui.
0: Est-ce qu'on sait si l'avocat a retrouvé une toge après?
1: Je ne sais pas, c'est ça que j'aurais aimé.
0: Oh.
1: Ben non, ils m'ont poussé en dehors de la cour municipale avant qu'il ait retrouvé sa toge.
0: Allez, dors, M. Forgues.
1: Ben,
0: c'est
1: ouais.
0: Réglé, votre dossier.
1: Tu veux.
0: Mais t'as bien fait. Ça
1: ben
0: veut
1: oui,
0: dire,
1: j'ai bien fait.
0: C'est ça. Mais comme quand on a raison, on a raison.
1: Il y a un dicton qui dit que la justice a le bras long.
0: Oui.
1: Mais est censée être aveugle, la justice, dans le sens où, comme la justice est aveugle, ça veut dire qu'elle n'a pas de biais, là, en principe.
0: T'sais, exact. Je veux
1: dire, tu exposes les faits, puis la justice est censée regarder ça de façon tout à fait dénuée ou dépouillée d'intérêt, et puis rendre. Puis là, ben, je m'en sens bien aperçu. Le gars, il m'a écouté, puis il a dit, ben, ça n'a pas de bon sens de donner une étiquette de parking pour un gars que la cour est complètement...
0: Est inaccessible.
1: Ben, est inaccessible, tu dis. La rue à grand et fait que, tu sais, je sais pas le policier qu'est-ce qui est passé par la tête de pas vérifier.
0: Quota.
1: Ben, peut-être qu'il y était rendu, ouais.
0: Il en manquait juste un, Simon.
1: Mais sais-tu qu'est-ce que je me suis...
0: un.
1: Je veux pas être mine pour les policiers, mais tiens, après, je me suis dit en dedans de moi-même, as-tu pensé comment la ville peut engranger d'argent pour des affaires de même, de constats d'infraction qui, des fois, sont même pas justifiés?
0: Oui.
1: Ou juste par une petite vérification de 2-3 minutes de plus, le gars, ça serait rendu compte qu'il aurait pu user de son libre-arbitre. Ou
0: de son gros bon sens.
1: Ben, oui, puis de dire, ben... Le gars, il peut pas rentrer dans sa cour. Là. C'est pour ça qu'il est stationné là, tu sais.
0: Ouais.
1: Fait qu'eux autres, ils font des 50 puis des 100 piastres de même à tout bout de champ pour des autos des automobilistes qui n'auraient pas dû avoir un constat d'infraction.
0: Oui, mais ça, c'est des frais pour la ville ou, tu sais, de l'argent qui se ramasse à la ville.
1: Ouais,
0: mais
1: ouais.
0: En même temps, toi, tu as eu des frais. Tu sais, il a fallu que tu te déplaces à la cour.
1: Ouais,
0: normalement, tu es en transport en commun, mais on prend la voiture.
1: Ben
0: le
1: là,
0: stationnement,
1: c'est ça. Du stationnement, de l'impression de photos, ben, du papier, puis de l'encre, puis tout ça, puis de mon temps pour préparer mon petit dossier. Puis tout ça, en tout cas, c'est correct.
0: Oui, encore une fois, le gros bon sens aurait pu gagner. Et sais-tu qu'est-ce qui fait gagner du gros bon sens, justement?
1: Oui, donc.
0: Écouter nos radios cet été.
1: Ah oui, hein?
0: On a un très beau concours, Simon, je voulais en parler parce que tu as travaillé fort. La radio partout, en tout temps, tout l'été.
1: Oui.
0: Est-ce que ça peut être plus clair que ça, quand même?
1: Bien, la radio, hein, c'est un médium qui peut nous suivre partout, en toutes circonstances. Puis, la beauté de la radio, comparativement à les internets.
0: Oui, effectivement.
1: C'est que ça prend pas de forfait de données pour écouter ça.
0: Non, hein? Puis...
1: Ça prend pas les internets, justement. Il n'y a pas besoin d'avoir un fil plugué dans le mur ou quoi que ce soit du genre. C'est juste un petit récepteur. Tu poses ça sur le coin d'une table, par exemple, de cuisine ou encore... si t'es dans la tente.
0: En camping, dans la roulotte, à quelque part, en voiture.
1: Tu mets ça là, puis ça rentre, puis tu tournes le poste, puis comme t'entends de la musique, puis t'entends du monde. Puis des fois, il y en a qui te comptent des jokes ou encore leurs aventures à la cour.
0: Oui, des aventures à la cour. Puis ce que j'aime de la radio, puis de syntoniser une radio comme on le faisait, ben là, je dis dans le bon vieux temps, mais c'est pas si il y a si longtemps que ça, ouais. C'est qu'on découvre la saveur et le goût local.
1: Oui, c'est
0: parce que, bon, il y a des 92.1 partout, il y a des 105.7, il y a plusieurs fréquences qui se répètent à travers le Canada, dépendamment des endroits où on est avec les antennes. Mais quand on les syntonise, ben là, on a les radios locales. On entend comment ça se passe. Puis c'est, moi, c'est ce que j'aime. Puis écoute, je suis capable facilement de passer une heure avec une petite radio pour syntoniser dans des endroits. Puis des fois, tu tombes sur des affaires, on découvre une musique, il y a une intervention à la radio que c'est intéressant. Puis on reste accroché là-dessus. Puis je trouve que c'est ça la beauté de la radio. Et cet été, dans vos radios, avec Alliance Radio, on a un gros concours pan-canadien.
1: Ah oui, c'est la grandeur du pays.
0: Absolument. Coast to coast pour des petites radios portables. Et puis comme on parlait de camping tantôt, on parlait de la roulotte, parce que c'est des radios qui sont, on peut la charger là, avec le fil traditionnel, mais il y a la petite manivelle comme la crinque, comme on dit en bon français, pour charger. Puis il y a le petit panneau solaire également qui est possible. Fait que si on le met sur le bord de la fenêtre en camping ou juste dehors au soleil, ça charge. Puis bon, il y aura une façon de procéder. On vous invite à faire comme vous faites déjà là en ce moment, écoutez vos radios locales.
1: Exact.
0: Puis vous aurez les détails de ce beau concours-là, parce que Simon, tu as travaillé très fort, puis honnêtement, chapeau, c'est un beau concours.
1: Ben oui, puis il y en a, écoutez, la grandeur du pays, je pense que c'est la plus grosse promo radio, pas en fait de cadeau. Là. On s'entend qu'on donne pas des voyages à Cuba ou encore en République dominicaine, des affaires
0: de
1: même.
0: Ouais, tu veux pas trop aller à Cuba de façon ces temps-ci.
1: Non, c'est sûr. Là. Mais quand même, il y a 290 de ces petites radios-là qui vont être distribuées à l'échelle nationale. On a 29 radios membres et chacune d'entre elles va en avoir 10 à donner pendant une semaine de temps.
0: Wow.
1: Donc, à tous les jours, dans la semaine du 22 au 26 juin, si vous écoutez votre station de radio locale membre d'Alliance Radio, donc l'organisation nationale de radio communautaire.
0: Oui.
1: Quand l'animateur va dire « Hey, c'est le temps de gagner votre lampe de poche. » Hey, puis ils sont pas pires, hein?
0: Oui.
1: Il y a le kit dedans, là. Il y a une petite lampe de poche. Fait que si t'es en camping, tu peux t'en aller avec ta petite lampe de poche jusqu'à ta...
0: Oui, à toilette.
1: Exactement, c'est ça. Puis t'as la radio qui est dedans. Fait que c'est vraiment le...
0: Tu peux écouter la radio pendant que t'es aux toilettes.
1: C'est ça.
0: Fait que mettons qu'il y a encore un peu de sport.
1: Oui, du baseball.
0: Le baseball.
1: On est en troisième manche. Juste en troisième manche, on est en prolongation. On est en prolongation. Fait que c'est ça, surveiller le signal de l'animateur dans ce moment-là. L'image du gars qui est en train d'écouter la radio.
0: Tu sais, t'entends juste « Yes! »
1: Oh. Yes, OK, il a l'air content.
0: Oui, c'est ça, OK, good. Il est-tu content pour la game ou il est content pour lui?
1: Il est content du soulagement.
0: C'est ça. C'est une autre histoire. Tout ça pour dire que vous voyez des radios comme ça, ça peut nous amener des belles anecdotes. Restez à l'écoute de votre radio locale. Simon, dans la prochaine heure, je vais te parler des hot dogs du Costco.
1: Ah oui?
0: Ceux qui coûtent juste 1,50 puis que tu rôtes pendant 24 heures.
1: Ouais. Ils sont gros quand même, hein?
0: Oui.
1: Ouais.
0: Oui, tu vois, à 1,50, moi, le hot dog, là, moi puis mon gars, là, on a un repas complet. Est-ce que c'est santé? Non. Mais est-ce qu'on a mangé? Oui, c'est ça la différence. Une fois de temps en temps, on peut se gâter. Je vais également te parler d'une étude intéressante et quand même inquiétante qui parle de la santé des jeunes, qui est déjà moins bonne que leurs prédécesseurs. En plus, je parle de la génération Z en descendant.
1: OK.
0: L'exposition aux écrans, évidemment, le monde, le côté financier, ça cause un certain stress. Donc, on va en reparler. Et également, j'espère que tu es prêt parce que c'est moi qui ai le quiz aujourd'hui.
1: Oui, le quiz, bien sûr.
0: Et ce sera un quiz sportif.
1: Ah oui, OK.
0: Oui, donc on va revenir sur les... ce que nos équipes canadiennes de hockey ont bien fait lors des séries, parce que là, on est en série de la Ligue nationale de hockey.
1: Bon.
0: C'est la Coupe Stanley qui s'en vient bientôt. Et là, j'avais envie de reparler des exploits ou des non-exploits, parce qu'il y en a des non-exploits qui ont été faits par nos équipes canadiennes. Et toi, tu vas nous parler de quoi aujourd'hui?
1: Je vais parler de la façon dont on pourrait réduire les incendies au silence en remplaçant l'eau dans les extincteurs, l'eau ou la mousse. Là,
0: oui.
1: Et puis, je vais parler des sons qu'on n'entend pas, mais qui influencent quand même notre comportement.
0: Merci beaucoup. Restez à l'écoute. 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
0: Il y a des choses qui sont intouchables dans la vie, comme il neige l'hiver puis il fait beau l'été, normalement. il fait beau et chaud l'été, ça ouais, sont ouais, des ouais, intouchables.
1: Ouais.
0: Il y a aussi le fameux intouchable hot dog du Costco.
1: Ah oui, le fameux hot dog du Costco, oui.
0: À 1,50 $.
1: Et il ne faut pas toucher au prix, puis il ne faut pas toucher à la formule, là, comme on dit.
0: Exactement, parce que pour 1,50 $, s'il monte un gros hot dog, tu sais, un gros hot dog, c'est pas une affaire cheap d'un petit pain steamé.
1: Oui, oui, c'est vraiment, c'est the hot dog.
0: Oui, the hot dog. Fait que t'as ça et ton breuvage en fontaine, normalement, pour 1,50 $. Fait que, mettons, pour 3 personnes ou 4 personnes, tu t'en sors pas pire pour un dîner.
1: Oui.
0: Est-ce que c'est de la grande gastronomie? Non. Est-ce que ça sauve un repas? Absolument.
1: Ben,
0: de toute façon, on ne se le cachera pas. Quand on va au Costco, ça nous coûte rarement soit 23 $. Hein? Ça, c'est comme ça coûte une petite beurrée.
1: Et la beauté de ça, c'est que ça satisfait bien des ados ou bien des enfants. Moi, j'ai un ado chez nous, je pourrais servir de la pizza et des hot dogs à peu près 7 jours par semaine. Puis à chaque fois que j'arrive, je fais, tu sais, mettons, comme tu arrives de l'ouvrage puis que tu es un peu pressé, puis tu dis, bah, à soir, on va manger des hot dogs. Il dit, yes! C'est comme, c'est quoi? C'est d'habitude, je fais pas à manger comme du monde, tu sais.
0: Moi, c'est ça.
1: C'est bon, des hot dogs.
0: Ouais, je comprends pas, c'était comme yes hot dog, après ça un steak, oh, j'aime tant de poule,
1: ben ouais,
0: pas faim. En tout cas, qu'est-ce que tu veux, priorité. Mais tout ça pour dire que cette fameuse recette de 1,50 $ pour le hot dog et le breuvage, je vous rassure, là, ça augmente pas, mais il y a une petite nuance qu'on apporte.
1: Okay.
0: En fait, c'est que ce que Costco veut faire, c'est qu'on va pouvoir avoir une nouvelle option, c'est qu'on va pouvoir remplacer notre boisson gazeuse, notre soda, la liqueur, par une bouteille d'eau.
1: Ah, une bouteille d'eau, OK.
0: Oui, mais là, tu dis, ben voyons, c'est une bonne idée, Cathy. Puis là, il y a 2 théories. C'est pour ça que le web s'est comme enflammé. Oui, Simon, il y a 2 théories sur le hot dog.
1: Mais mettons les choses en perspective quand même. Le web, là...
0: Oui.
1: Les internets. Ça prend pas grand-chose pour que ça s'énerve le poil des jambes, comme
0: non,
1: on dit.
0: Non, je suis d'accord. Mais des fois, je trouve que c'est un peu le reflet de notre société.
1: C'est un petit peu le reflet de notre société, que je pense un peu centrée sur elle-même.
0: Oui, dans sa mousse de nombril.
1: Ça tourne un peu autour du nombril. Quand tu t'excites pour une bouteille d'eau avec un hot dog... Ça donne un peu le ton.
0: Oui, puis c'est là que tu vas voir les 2 tangentes. Fait que t'as les gens qui sont foncièrement positifs.
1: Oui.
0: Et t'as les gens qui sont complètement négatifs et puis qui voient une théorie un peu presque du complot dans ce changement-là.
1: Ah, pour vrai?
0: Ah, rien de moins. Bon, là, on se demande est-ce que c'est stratégique ou quoi que ce soit. Il y a une première partie de gens qui se disent, ben tant mieux. C'est une option santé.
1: Oui.
0: Ben puis c'est vrai, tu sais, comme t'as le choix, sinon de la liqueur, du jus ou la fameuse eau. Puis en tout cas, fait, bon, si tu veux quelque chose de plus santé, ben la bouteille d'eau, ça devient intéressant.
1: Ouais.
0: L'autre théorie, là où les gens n'en reviennent pas, c'est qu'une bouteille d'eau, tu peux pas la remplir.
1: Okay.
0: Tu sais, ta liqueur en fontaine, tu peux la remplir. Fait que là, pour 1,50 $, les gens pensent qu'ils sont perdants. Parce qu'ils ont juste... Je sais, Simon... Je le sais, parce que avec ta liqueur, tu sais, mettons, je te dis, je partage mon hot dog avec mon gars, mais c'est lui, il décide qu'il cale toute la liqueur ou qu'il boit tout le jus, je peux aller m'en chercher.
1: Okay.
0: S'il boit toute la bouteille d'eau, c'est un peu plus compliqué. C'est sûr, je pourrais peut-être essayer de la remplir dans ma chaîne à liqueur, mais ça devient un peu plus compliqué. Fait que là...
1: Non, mais excuse-moi, je suis pas démonté, mais mettons que je trouve ça un peu ordinaire comme débat, là.
0: Oui, mais ça fait quand même partie d'un grand débat de la vie.
1: Oui. OK, on va donner son monde, on va lui donner le droit de chialer sur une bouteille d'eau puis un hot dog.
0: Oui, on peut chialer. Puis le plus beau dans tout ça, c'est que ces gens-là qui chialent ont encore l'option, Simon, de prendre leur boisson gazeuse.
1: Oui, ou t'as l'option aussi de tout simplement même pas y aller.
0: Oui.
1: Tu sais, comme tu dis, il y a 2 clans.
0: Okay? Oui,
1: y a
0: c'est
1: le clan qui est pour, il y a le clan qui est contre. Il peut-tu y avoir un clan dans le milieu comme le mien, par exemple, dont on sent comme de l'an 40?
0: Oui. Comme tu regardes 10 pieds dans les airs, là, puis tu ne vois pas passer.
1: Ben c'est ça.
0: Oui.
1: T'as compris, mon on sent.
0: Oui,
1: dans
0: c'est 40. Ça. Exact. Je pourrais mettre un petit bruit de klaxon, effectivement.
1: Ouais.
0: Mais ça a été le gros débat. Mais tout ça pour vous dire que Costco a quand même décidé de ne jamais changer le prix. Puis en tout cas, tant et aussi longtemps que le PDG actuel est là, ça ne changera pas. Puis au contraire, même que Costco tente d'aider les familles les consommateurs alléger le prix. Là, souvent, on va essayer de réaménager pour avoir plus de stations d'essence à certains endroits, comme l'essence est plus abordable, entre guillemets, au Costco, parce qu'on s'entend abordable en haut d'une pièce et 50. Moi, je trouve ça cher, du
1: gaz.
0: Mais fait qu'on a des idées comme ça. Puis même que je te dirais que du côté de la Californie, Costco a commencé à réfléchir à faire des tours à condos au-dessus des entrepôts pour pouvoir avoir du logement abordable pour certaines populations. T'es entre autres en Californie.
1: Okay.
0: Bon, c'est surpeuplé, on s'entend, là, mais comme quand même. Donc, Costco est quand même là pour nous aider avec l'essence, les tours à condos et le hot dog à 1,50 $.
1: Il faut quand même donner ça, par exemple, à Costco. C'est que dans l'industrie du commerce au détail, c'est quand même un endroit où les employés bénéficient de bonnes conditions salariales.
0: Absolument.
1: Et ils ont aussi des avantages sociaux qui font rêver bien des gens qui travaillent dans quantité d'autres bannières ou magasins de détails.
0: Oui, oui, oui. Puis tu parles de ça, il y a des avantages, puis il y a le salaire, puis en même temps, ben, ça vient avec un pouvoir d'achat parce que quand tu es employé, mon chum a déjà travaillé chez Costco, j'en prends les feuilles. Oui, puis ça vient avec le rabais aussi.
1: Oui.
0: Parce que tu as un rabais employé. Okay. Fait que c'est super. Puis avoir un ex-employé de chez Costco, ben, tu connais les secrets aussi.
1: Ah, les chiffres, comment
0: les chiffres
1: finissent?
0: Les étoiles. Puis écoute, moi, là, ça, c'est le genre d'affaires que je suis pas assez bonne pour retenir, mais là, mon chum me dit, tu vas voir, puis là, quand ça apparaît sur le bout des allées, c'est parce que ça va être en spécial bientôt. Okay. Okay. Il y a telles affaires. 97, c'est parce que ça va disparaître avec la petite étoile.
1: OK.
0: Fait que, certains trucs comme ça. Donc, on pourra faire une autre chronique sur le Costco.
1: Ça serait vraiment intéressant, sérieusement, comment décrypter les chiffres et les choses dont ils sont placés dans les allées là, chez Costco. Ça pourrait être quelque chose d'intéressant. Ouais.
0: On pourrait essayer d'avoir un insider.
1: Ah, oui.
0: T'sais, comme, puis on pourrait modifier sa voix pour pas qu'il y ait du trouble avec Costco, mettons. Ouais. Là.
5: Les prix, quand ils sont à tel montant, ça veut dire qu'ils vont être liquidés.
0: C'est ça. Il n'y a pas vraiment de pénurie de litière. On les garde en arrière. On ne sait pas.
1: Ouais.
0: Bref, si jamais vous avez faim cet été, allez faire un petit tour dans un hot dog près de chez vous. Pourquoi pas?
1: Dans un Costco pour manger hot dog à 1,5 piastres.
0: Oui, avec la liqueur ou la bouteille d'eau, là, selon votre humeur du moment.
1: C'est votre choix.
0: C'est ça, exactement.
1: Avec la liqueur, si vous voulez un refil, avec une bouteille d'eau, si vous êtes un complotiste. Fallait que ça sorte. Écoutons. Moi, je vais parler des extincteurs, mais de nouvelle génération.
0: OK. Donc, ça pour éteindre les incendies?
1: Oui, c'est ça. Okay. Oui, les extincteurs d'incendie. Ici, pour éteindre...
0: Il n'y a pas d'extincteur pour d'autres choses? Y a-tu des extincteurs pour d'autres choses qu'un incendie?
1: Ben, y a du monde qui sont assez extincteurs quand tu es en leur compagnie. C'est comme...
0: Oui,
1: ils t'éteignent beaucoup,
0: oui.
1: Tu sais.
0: Oui, oui.
1: Ben, c'est ça. Ouais, d'accord. Y a des gens qui t'éteignent, mais c'est ça. Alors, et si pour éteindre un feu, on coupait simplement le son?
0: Le son du feu?
1: Le son de la combustion, ouais.
0: Ah? Hein? Attends un peu, là, je suis confuse. Ouais. Continue, ouais.
1: OK, alors c'est une entreprise, c'est une start-up californienne qui a été fondée par Geoff Bruder, qui est un ancien ingénieur aérospatial de la NASA.
0: Ah, oh, quand même.
1: La compagnie s'appelle Sonic Firetech et eux, ce qu'ils vont faire, c'est qu'ils vont protéger les infrastructures sensibles, comme par exemple les centres de données, les musées, les stations électriques. On sait que mettre de l'eau sur de l'électricité...
0: C'est pas une bonne idée.
1: C'est pas l'idée du siècle. Alors, on veut protéger ces infrastructures-là des dégâts qui seraient causés par l'eau ou la mousse. Okay. Alors, l'idée, ça va être de combattre les incendies avec des infrasons.
0: Ah, ouais.
1: Des infrasons.
0: Comme tu envoies l'infrason sur l'incendie.
1: Exactement. Alors, le dispositif, c'est une technologie acoustique de pointe.
0: Ah, c'est le mouvement de l'air.
1: Ben, c'est un peu ça. C'est, okay. Oui, exactement. Alors, il n'y a pas d'agent chimique. Le mécanisme, c'est un système qui est généré par des ondes sonores à basse fréquence, donc qui sont situées sous la barre des 20 Hz, que l'oreille ne capte pas, l'oreille humaine n'entend pas ces infrasons-là. Et l'effet, c'est que ces ondes, qui sont inaudibles pour l'homme et pour l'animal également, vont faire vibrer les molécules d'oxygène plus rapidement que le feu est capable de les consumer.
0: Ah,
1: donc,
0: ouais.
1: on se trouve à priver l'incendie parce que le feu, ça a besoin de trois affaires pour pouvoir fonctionner. Un feu, ça a besoin de l'air, ça a besoin d'un combustible et ça a besoin de chaleur.
0: Oui, quand les trois sont là, c'était des bons éléments pour avoir un incendie.
1: Exactement. Mais si tu le prives de l'oxygène, de là le concept, par exemple, de mettre une couverture sur un incendie, le feu, théoriquement, là, si je veux dire, s'il n'y a pas d'air qui rentre ou quoi que ce soit
0: ou
1: du genre. C'est ça. Alors là, il va être éteint. Et l'avantage de ce système-là qui va fonctionner avec les infrasons, comme je le disais, c'est qu'il y a zéro résidu, il y a zéro humidité, il y a zéro coupe-circuit.
0: Il n'y a pas d'impact, autrement dit.
1: Il n'y a pas d'impact. Alors, ça devient une sentinelle à toute fin utile qui est autonome et invisible. Et c'est un système qui ne se contente pas d'être propre. Il est même intelligent.
0: Okay.
1: Parce qu'on l'intègre directement à la structure des bâtiments, dans les toitures, les avant-toits, les plafonds. Et ils vont fonctionner comme ça en totale autonomie. Tant et si bien qu'avec les capteurs qui sont installés dessus, des capteurs infrarouge. Lui, le système va surveiller les foyers d'incendie en permanence. Et l'idée, c'est pas... Écoutez, là, on va pas quand même éteindre un barbecue qui est en flamme ou quoi que ce soit du genre, là. C'est juste qu'à la minute où, par exemple, il va y avoir... détection de foyer de chaleur.
0: Ou certains éléments déclencheurs.
1: C'est ça. Quand on s'aperçoit, par exemple, que, il y a comme un feu qui est en train de couver, le système va être en mesure, le système de Sonic Firetech va être en mesure, justement, de permettez-moi l'expression, de tuer dans l'œuf
0: okay.
1: l'incendie avant qu'il prenne naissance de façon à proprement parler.
0: Là. Fait que là, c'est vraiment un système qui est intégré au bâtiment. Parce que là, oui. j'allais te demander comment ça fonctionne. C'est comme avec les pompiers, c'est une hose à son.
1: Non, c'est comme un peu les gicleurs. Là,
0: oui,
1: les gicleurs qu'on a dans les chambres d'hôtel oui. ou encore dans les bâtiments. Là. Ben, on installe ce système-là avec des capteurs infrarouges qui vont vérifier la température et qui vont vérifier s'il y a un incendie qui est en train de couver dans un serveur informatique ou encore dans quoi que ce soit du genre. Et dès que le système détecte qu'effectivement, il y a un feu qui est en train de couver ou qui est en train de naître, ce système à infrasons va se mettre en action. Et c'est pas un banal concept parce que c'est déjà en phase de déploiement.
0: Ah oui, hein?
1: Oh oui, on n'est pas en train de l'inventer.
0: OK, là, fait que c'est vraiment en place.
1: T'es. Exactement. Il y a des services publics en Californie qui expérimentent actuellement ce dispositif. Il y a même des particuliers, eux autres, qui ont décidé, ils ont sauté le pas immédiatement. Okay. Ils l'ont déjà acheté. Écoute, on
0: s'entend que c'est... Ça doit coûter une beurrée,
1: quand même. Ouais, j'ai pas le prix exact, là, mais on s'entend que c'est... Tu mets pas ça dans les bungalows de banlieue, là, tu sais.
0: Ouais, non, un bon extincteur pour le bungalow.
1: À Santa Barbara, en Californie, là, tu sais, on s'entend que c'est quand même pas une Val d'Or en Abitibi, là, tu sais, genre.
0: Non, c'est ça. Puis il y a plus de chances d'avoir des feux, puis oui.
1: Et le mieux dans tout ça, c'est qu'en cas de fausse alerte, ben, le déclenchement de ce système-là va pas causer de dommages aux biens, contrairement
0: oui, c'est vrai, à l'eau, à la mousse.
1: Parce qu'un gicleur traditionnel qui part quand il y a de la chaleur, ça fait pas un beau...
0: Ça fait un mess.
1: Et les extincteurs, ben c'est la même affaire à la mousse, là, les
0: oui,
1: extincteurs chimiques. Là,
0: oui.
1: T'as des œuvres d'art, puis ça part, puis c'est fini.
0: Ah, ben c'est terminé, effectivement. Puis même ton tapis, les divans, là, tout, c'est fini. Là.
1: Alors voilà. Alors Sonic FireTech transforme la lutte contre le feu en une intervention presque chirurgicale, tellement c'est vraiment précis. Et...
0: Ben, puis imagine les coûts que tu peux sauver, justement. On sauve les meubles.
1: Oui.
0: Puis pour les assurances, avoir ce système-là, ben OK, tant mieux. Si on a ce système-là, ça coûte plus cher. Mais en même temps, s'il arrive quelque chose, on sauve énormément puis on évite d'endommager la propriété.
1: T'as un peu l'idée, exact.
0: Hey, ben, merci beaucoup, Simon, pour ces informations très intéressantes. J'ai hâte de voir si ça va s'en venir ici puis à quel prix, surtout pour ce genre de vidéo technologique.
1: Ben, vous irez voir en ligne, ça

0: contenir des infos.
1: Comme on a de la suite dans les idées, elle peut contenir des infos. Simon, tu nous as parlé de sons qui éteignaient le feu tout à l'heure. Ben là, tu vas nous parler de sons qu'on n'entend pas.
2: Ben c'est un peu ça.
1: C'est comme les ultrasons.
2: Ben c'est les infrasons. Tu sais, je parlais tantôt de ces extincteurs là qu'on est en train d'inventer ou en fait qui sont même créés puis qui sont en train d'être testés là, à différents endroits en Californie entre autres choses. Et c'est une technologie qui fonctionne avec les infrasons. Mais j'avais justement le goût de faire une espèce de parallèle. Tu sais que j'ai un hamster dans la tête moi puis qui court tout le temps.
1: Moi je pensais que t'en avais quatre. Il y en a au moins quatre. Ils sont pas dans la même roue, pas sur le même beat, pas à la même heure puis ils courent tout le temps.
2: Ah oui, ils ont probablement trollé d'hamster. T'as bien raison.
1: C'est pas cric crac et croc. Non c'est
2: ça se peut. Il était des mascottes de céréales, mais façon de forme hamster.
1: Puis le chef, c'est le toucan là, des Fruit Loops.
2: J'ai tellement les images dans la tête. Partout autour de nous, il y a une multitude de sons qu'on n'entend pas.
1: Là, tu parles pas juste parce qu'on commence à avoir des problèmes d'audition, là.
2: Non, c'est ça. Alors, des sons qu'on n'entend pas, mais qui ont quand même une influence sur nous et même davantage qu'on ne l'imagine. Parce que même quand tout a l'air calme, il y a quand même, on se dit, ah, tu sais, un peu de silence.
1: Enfin
2: un petit peu de silence. Ben, il y a peut-être une espèce de concert secret qui se joue sans qu'on ne l'entende.
1: Ah, intéressant.
2: Ouais. L'oreille humaine peut entendre les sons qui se situent dans une gamme de fréquences qui est entre 20 Hertz et 20 000 Hertz.
1: OK, quand même, c'est large.
2: Oui, c'est une bonne palette de sons, là, j'avoue. Oui. Là. Mais en bas de 20 Hertz, on n'entend pas ça.
1: Okay.
2: Puis en haut de 20 Hertz, de 20 000 Hertz, c'est-à-dire, on ne les entend pas non plus. En dessous de 20 Hertz, on les appelle les infrasons. C'est ça que j'ai parlé tantôt,
1: okay.
2: Les infrasons.
1: Ah, puis ultra, ils seraient en haut.
2: Et les ultrasons, exactement. Okay. Infra, c'est en dessous de 20 Hertz. Ultrasons, c'est au-dessus de 20 000 Hertz.
1: OK, merci de
2: répondre
1: ce dossier-là, Simon.
2: Et tout ça, bien sûr, c'est normal. Normalement, c'est hors de notre portée auditive, si on veut. Mais c'est pas parce qu'on les entend pas, ces sons-là, qu'ils n'existent pas.
1: Fait que ça nous influencerait sur, je sais pas si, comment on se sent, comment on agit.
2: Voilà. C'est là où j'en arrive. Les infrasons dont j'ai parlé tantôt, on les entend pas, mais on peut parfois les ressentir. Ils créent, par exemple, de la pression dans les oreilles,
1: ouais.
2: Des vibrations. Même, je vous dirais, des fois, même un malaise diffus et passager.
1: Okay.
2: On n'entend pas les infrasons, mais à un moment donné, on a un petit feeling, on sent mal ou quoi que ce soit du genre.
1: Ah,
2: et ça, ça vient de sources naturelles. Ça vient un peu partout. Le son des orages, par exemple, les volcans, les tremblements de terre, l'orage qui approche tranquillement pas trop vite.
1: Oui, ça a une odeur aussi, je trouve, les orages. Fait que ça doit avoir un son, j'imagine.
2: Ben voilà. Alors et parfois, ça vient aussi de sources humaines, comme les ventilateurs industriels, ouais. Le trafic, les éoliennes, les choses comme ça. Et il y a des études qui se sont penchées sur les infrasons qui ont fait la démonstration que ça peut provoquer quand même des malaises qui sont pas très agréables.
1: Oui, puis il y en a qui sont plus sensibles aussi à ces ultrasons ou infrasons-là.
2: Les infrasons, exactement. Alors, on parle de maux de tête, on parle même de nausées, mm-hmm. des vertiges, des sensations de pression, des troubles de la concentration. On n'a pas l'impression de les entendre, mais ils ont quand même une influence sur nous autres. Et ce qui est plus étrange, c'est on peut percevoir un bourdonnement et des fois, on ne sait même pas d'où ça vient.
1: C'est juste généralisé, comme dans l'air.
2: Oui, c'est ça. C'est un peu comme il y a comme un phénomène, moi, que j'ai personnellement. Non, c'est que quand il y a un appareil électronique ou un téléviseur qui est allumé à quelque part, même si je ne suis pas dans la pièce, on dirait que je l'entends.
1: Le petit
2: bruit d'un téléviseur qui est allumé, mon oreille le perçoit. Peut-être que je suis dans une palette de sons, mais je suis peut-être un chien dans une autre vie, je sais.
1: Oui, c'est ça.
2: C'est ça.
1: C'était Simon le bouvier.
2: Mais quand quelqu'un a laissé un téléviseur allumé, des fois, je vais dire ça à du monde, je dis, il y a une TV ou il y a quelque chose qui est resté allumé, il y a un appareil électronique qui fonctionne.
1: Vient te chercher quelque chose.
2: Ça vient me chercher, ça vient me titiller, c'est ça. Et comme j'ai dit tantôt, les ultrasons, ce sont les sons situés, ceux-là, au-dessus de 20 000 Hertz. Et on trouve, et les humains n'entendent pas généralement les ultrasons. Il y a des animaux, par exemple, qui captent très bien les ultrasons.
1: Les chiens, d'ailleurs.
2: Les chiens, entre autres. Et ça, les ultrasons, on les entend dans les cabinets dentaires, dans des machines industrielles, dans les télécommandes. Il y a des télécommandes qui fonctionnent aux ultrasons.
1: C'est pour ça que t'aimes pas aller au dentiste. Simon, tout revient à ça. T'étais vraiment un chien d'une autre vie.
2: Ça se peut. Alors, bonne nouvelle, les ultrasons sont moins nocifs que les infrasons, selon les recherches actuelles.
1: Okay.
2: Mauvaise nouvelle, les ultrasons, en revanche, à forte intensité ou sur une longue durée, par contre, ça peut causer des dommages cognitifs. Alors, je vous dirais qu'ils sont à peu près partout, les ultrasons, les infrasons, je vais conclure avec ça. Appareils ménagers, système de ventilation, circulation, dans les téléviseurs, même le petit téléviseur qui est là en arrière,
1: derrière
2: le 4K qui est en arrière de nous autres. Là,
1: ça fait
2: ça fait un petit quelque chose, tu sais, t'entends un petit qui est à peine perceptible, mais quand même.
1: OK, il y a quelque chose. Eh bien, c'est intéressant.
2: Ouais.
1: Puis, en même temps, j'ai une pensée pour ces gens-là qui sont un peu plus sensibles à ces infrasons-là parce que, ben, ça, tu te ramasses un peu avec des problèmes de santé sans trop savoir pourquoi. Tu sais, avant que tu mettes le doigt dessus, que tu es sensible à ça, c'est long. Il faut que tu fasses des tests, il faut que tu essaies des affaires. Faut
2: ben
1: que
2: oui, absolument.
1: De comprendre, là. Fait que ça a un impact, effectivement, sur la vie de plusieurs personnes. Autre chose aussi qui a un impact sur la vie de plusieurs personnes, donc les jeunes, la génération Z, c'est que il y a une... On vient d'apprendre dans une nouvelle étude qui est sortie que les jeunes sont moins en santé que leurs prédécesseurs, donc okay. Les générations d'avant. Comment on fait pour se baser là-dessus? Puis on a étudié, puis on a regardé les réclamations faites aux compagnies d'assurance.
2: Ça m'en pousse.
1: Ça, puis un test sanguin, là, je sais pas qu'est-ce qu'il y a de plus véridique entre les réclamations d'assurance. Fait que, ben, on parle, entre autres, des réclamations de médicaments remboursés, des arrêts de travail. Fait que c'est un peu les éléments qui sont ressortis. Puis bon, c'est une hausse aussi rapide de la prise de médicaments dans cette génération-là. Donc, on dit chez les gens qui sont âgés de moins de 35 ans, les assureurs observent une augmentation de réclamations, mais surtout une croissance de plus en plus rapide aussi, qui est plus rapide que chez les groupes âgés. Donc, on se dit normalement, puis c'était ça, quand t'es jeune, ça te coûte pas cher t'assurer parce que t'es en santé.
2: Okay.
1: Puis quand t'es plus vieux, ça te coûte en théorie plus cher parce que tu serais normalement en moins bonne santé parce que tu vieillis, tu sais.
2: Oui.
1: Mais maintenant, c'est plus ça.
2: Okay.
1: Les jeunes coûtent aussi cher ou à peu près ou peut-être plus cher que certaines personnes qui sont peut-être plus sur le bord de la retraite, admettons, là, pour les assureurs ou quoi que ce soit.
2: Moi, je coûte pas cher de médicaments. Là. Je veux dire, à mon âge, je suis pas mal dans mon pic d'activité, puis j'ai une bonne santé. Je mange pas mes trois repas par jour dans le sens où je jeûne deux repas, là, entre guillemets. Mais
1: oui, mais en même temps, il y a des choses qui sont overrated. Il faut s'adapter. On a chacun notre réalité individuelle.
2: C'est ça. Tu sais, je monte 15 étages. Je monte
1: 6 étages.
2: C'est ça. J'ai pas trop de difficultés. Je fais de la marche rapide. Fait que je coûte pas cher, mais je suis quand même étonné. Là, les jeunes qui.
1: Oui. Puis on parle entre autres, on parle d'antidépresseurs, des troubles de l'attention, des médicaments pour l'anxiété. Puis c'est la santé mentale qui vient. Puis en même temps, oui, on semble, ou les jeunes semblent moins en bonne santé que les prédécesseurs, mais en même temps, il y a plusieurs années, juste 20 ans, Simon, la santé mentale n'était pas. C'était plus tabou. T'sais, on en parlait un peu moins, on en faisait un peu moins la promotion. On commençait à le faire, mais on n'était pas rendu où on était aujourd'hui avec cette promotion-là. Fait que de plus en plus, on a des arrêts de travail qui sont tôt, qui peuvent compromettre aussi les carrières des jeunes. Parce que bon, si tu n'arrives pas à prendre ton expérience, puis à un moment donné, ben, il y a des choses qui doivent s'expliquer, là, comment ça se fait. Puis il y a une détérioration aussi de la santé physique. Parce que si mentalement, tu ne vas pas bien, ben, tu fais un peu moins d'activité physique, tu bouges un peu moins. Fait que là, la santé physique se dégrade aussi. Puis évidemment, ben, c'est les écrans. Le stress, les réseaux sociaux, la pression. Puis on regarde nos parents ou on regarde même des générations. Des fois, on a des discussions sur tes premières maisons que tu as achetées puis tu me parles des prix. Puis je suis comme, mais voyons donc.
2: Ouais.
1: Fait que cette pression financière-là aussi pour les jeunes, elle est réelle. Est-ce qu'on va avoir accès à une propriété plus tard? Fait que tous ces éléments-là qui se rajoutent, bien, viennent jouer un peu sur la santé mentale, l'anxiété, le stress.
2: Je pense que notre société, on a eu le don dans les 2-3 dernières décennies de se créer de plus en plus de choses anxiogènes. Je m'excuse, là.
1: Oui.
2: De plus en plus d'affaires anxiogènes. Au premier chef, je pense, et c'est mon opinion très, très personnelle,
1: c'est
2: et je
1: le
2: partage,
1: oui.
2: Les réseaux sociaux. Là, on dit ce qu'on voudra, les réseaux sociaux. OK, on peut chanter des louanges. C'est le fun, je peux annoncer mes affaires sur Marketplace. C'est le fun, je peux annoncer la naissance du petit dernier, puis mon mariage, puis mes affaires comme ça. Mais c'est hautement anxiogène quand même, là, quoi qu'on en dise, les réseaux sociaux.
1: Puis ce que tu dis là, ça a l'air anodin, mais ça vient avec une espèce de pression indue de « faut que je partage mes bonnes nouvelles, faut que je montre comment ma vie
2: exactement.
1: Va bien. »
2: Exactement. Ah oui, il faut que je montre que je fais 2-3 voyages par année en Floride ou encore au Mexique ou quoi que ce soit du genre. Ben, guess what? Le gars qui a pas de Moses de scène pour se payer ses vacances 2 fois par année au Mexique, puis qui se fait étaler à longueur de semaine des photos d'un tel puis des photos d'un tel. Ah, puis regarde mon nouveau char, puis regarde ma nouvelle maison, puis regarde mon nouveau meuble, puis tatatatata.
1: Exact.
2: Ben ça devient que ça frappe dans la tête, puis qu'à un moment donné, tu te dis, ben, non, j'ai donc une vie plate.
1: Ben, ça rend les standards trop élevés.
2: Ben, c'est ça.
1: Puis après ça, tu te dis, ben, je suis pas capable de les atteindre. Ben, c'est pas motivant, c'est démotivant. Fait que tout ça, effectivement.
2: Notre société s'est créée des phénomènes hautement anxiogènes. En tout cas, c'est mon opinion personnelle, puis je suis pas tout à fait étonné. Là, que, oui, je suis surpris que les jeunes soient frappés à ce point-là, là, mais d'un autre côté, je pense que c'est un peu un lien de causalité, de cause à effet.
1: Absolument aussi. Puis je pense que en plus de tout ça, comme tu viens de l'expliquer, ben il y a le lien cause à effet. fait de, comme, dans la société qu'on vit, mais il y a aussi, puis je veux, on en parle maintenant, puis c'est correct d'en parler, puis correct d'être arrêté, puis c'est correct de le dire, je fais le pas. C'est correct de le dire. Puis si l'entourage n'est pas capable de le comprendre, ben allez le dire à quelqu'un qui va pouvoir vous entendre puis qui va pouvoir vous aider. Ça, c'est une des choses aussi que je retiens là-dedans. Maintenant, on va sûrement retrouver le balancier un moment donné. Là,
2: j'espère.
1: Il y a des choses qui vont se placer parce que maintenant, une fois qu'on a fait ce constat-là, il faut se poser des questions. Qu'est-ce qu'on peut faire pour améliorer la santé de nos jeunes? Puis on parle de nos jeunes, les aides qui viennent de rentrer sur le marché du travail, mais les jeunes qui sont à l'école, les jeunes qui rentrent, nos enfants, il faut regarder pour pouvoir remettre les choses en perspective. Donc, ce qu'il faut retenir là-dedans, c'est que oui, ça montre qu'il y a un coût bien réel qui est en croissance, mais il faut aussi repenser un peu à notre façon de voir et les attentes aussi. Arrêter de se comparer, je pense que ça va pouvoir aider, puis de juste faire ces petites affaires, des fois, ça aide.
2: Une des bonnes affaires qui a été faite là, dans les dernières années, là, c'est quand certains gouvernements de certaines provinces ont décidé de retirer les téléphones cellulaires des écoles.
1: Absolument.
2: Des murs de l'école. Moi, j'aurais pas voulu qu'à l'époque où je fréquentais l'école secondaire, côtoyer des gens qui, à longueur de journée, avaient leur téléphone cellulaire dans les mains, puis étaient susceptibles de te prendre en photo pendant que tu tombes ou encore que tu, tu t'accroches à quelque part, puis mettre ça dans TikTok ou dans...
1: Internet,
2: dans Instagram ou quoi que ce soit du genre, regarde l'autre qui s'est planté ou quoi. Tu sais, c'est ça. Je pense que c'est une très bonne décision qu'ils ont prise pour soulager un peu, pour enlever un petit peu de pression sur les jeunes. Puis, tu sais, les adultes, ils ont dit, oh, mais c'est-tu effrayant, ils enlèvent les téléphones cellulaires des enfants. Ben, guess what? Ils sont allés voir les jeunes, ils ont demandé aux jeunes dans les polyvalentes, puis ils ont demandé, on dit, puis, c'est-tu si grave que ça qu'on t'aille enlever ton téléphone cellulaire? Ben, non, finalement, c'est pas si pire que ça.
1: Non, puis tu regardes des vidéos, puis tu repenses juste... C'est pas si loin que ça, là. J'étais au secondaire à la fin des années 2008, là, mettons. Il y en avait pas tant que ça, des téléphones cellulaires. On n'avait pas encore... Ça arrivait. Mais il y avait une vie dans les écoles. Les gens échangeaient. Puis ce qui se passait à l'école restait à l'école. Puis quand tu retournais chez toi, ben tu pouvais avoir un peu la paix puis retourner chez vous. Au retour de la pause, le quiz.
2: Ah oui, le quiz.
1: Est-ce que ton sportif de salon intérieur est prêt?
2: Ah oui, il est sur le couch, là. Mais il est pas qu'à près.
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1: Et c'est maintenant l'heure de notre quiz. Et Simon... De salon, peut-être, Simon, sportif?
2: Oui, sportif de salon. Bien, sportif de salon. Je marche, là, mais je veux dire...
1: Oui,
2: j'ai été, à un moment donné, joueur de tennis, joueur de baseball, joueur de hockey, mais ça, c'est dans une autre vie, puis bien loin.
1: Oui, puis plus jeune un peu, mais quand même, t'apprécies le sport.
2: Oui, aujourd'hui, je suis plus sportif pour ouvrir des sacs de chips, puis tu regardes la TV, puis déboucher...
1: Hey, c'est pas rien, il y a des sacs de chips qui sont vraiment durs
2: à ouvrir. J'avoue, il y en a qui étaient, ouais. Ça prend de la torque pas mal pour ouvrir.
1: Quand tu vas ouvrir un ficello après, ça, c'est un autre débat.
2: Oui, ça, c'est un autre débat, certain.
1: Quiz, donc, c'est les équipes canadiennes en série éliminatoire. On va parler des réussites, des non-réussites et toutes sortes de choses. On va voir. Fait qu'on a 10 questions, quelques-unes à choix de réponse, quelques-unes en vrai ou faux aussi. T'es prêt?
2: Oui.
1: Donc, je t'ai dit 10.
2: Oui, 10 questions.
1: OK, je voulais juste être sûr. Oui. Parce que je sais que t'apprécies 10.
2: Bien, j'aime bien ça, 10. Guy Lafleur, c'est un bon joueur d'hockey.
1: Oui, 10.
2: Numéro 10, c'est fort.
1: Pourcentage, oui. Quelle équipe canadienne a remporté le plus de Coupes Stanley? Est-ce que c'est les Maple Leafs de Toronto, les Canadiens de Montréal, les Oilers d'Edmonton ou encore les Flames de Calgary?
2: Je pense les Canadiens de Montréal.
1: Oui, c'est les Canadiens. Donc, puis c'est dans toute l'histoire de la Ligue nationale de hockey, 24 Coupes Stanley.
2: Ouais.
1: Et ça a été vraiment des grosses dynasties, donc avec les années 50, 60 et 70. Et la dernière remonte quand même à quelques temps. Vrai ou faux? Aucune équipe canadienne n'a gagné la Coupe cette année depuis 1993.
2: Non, c'est faux. Il me semble qu'il y a des équipes, il y a une équipe canadienne qui a gagné depuis, non?
1: C'est vrai.
2: C'est vrai, hein, oui, hein? Il n'y a pas d'équipe canadienne qui a gagné la Coupe cette année depuis 1993, depuis le Canadien.
1: Depuis que le Canadien avec Patrick Roy a gagné la Coupe Stanley.
2: Quasiment, ça... Si j'étais chien, je dirais quasiment aussi depuis que Gary Bettman est là puis s'organise pour que ça reste de l'autre bord. Là, mais ça...
1: Et ça aussi, c'est un autre débat, Simon.
2: Ça sent complotiste un peu, par exemple.
1: Non. Je pense que plusieurs gens qui sont à l'écoute, qui sont d'accord avec... Okay. Tu sais, il y a certaines personnes qui déforment aussi le nom de Gary Bettman. Ça arrive des fois comme ça. Question numéro 3. Quelle équipe canadienne a perdu la finale de la Coupe Stanley en 2011 après avoir mené la série? Donc, tu mènes, tu arrives au match numéro 7 et tu te plantes royalement. Est-ce que c'est les Sénateurs d'Ottawa, les Canucks de Vancouver, les Jets de Winnipeg ou encore les Maple Leafs de Toronto?
2: J'hésite. Les Sénateurs d'Ottawa, mettons.
1: T'es sûr?
2: C'était les Jets de Winnipeg?
1: Non, c'était donc, les Canucks de Vancouver.
2: Ah, ben, donc, tu sais, le gars, il dit, c'était pas celle-là, c'était l'autre. Non, c'était un autre.
1: Mais si t'avais eu la deuxième, je pense que je te l'aurais donné juste pour l'effort, quand même.
2: Ben oui, mais j'ai pas eu l'autre.
1: Donc, c'est les Canucks qui avaient terminé premier au classement général de la Ligue nationale en 2011. Et, ben, ils semblaient destinés à gagner la Coupe cette année. Ils ont pris les devants 2-0, puis 3-2 contre les Bruins de Boston. Mais évidemment, les Big Bad Bruins sont revenus et ont remporté les deux derniers matchs de façon dominante. Le match numéro 7 s'est terminé 4-0 pour les Bruins. Et donc, après la défaite à Vancouver, là, il y avait eu des émeutes qui avaient éclaté au centre-ville. Les gens n'étaient pas contents.
2: Ben, OK.
1: Mais comme quoi, c'est pas juste à Montréal.
2: Mais 2011, ça fait 15 ans. Là,
1: Eh oui, it's been a while.
2: J'ai déjà de la misère à me souvenir qui a gagné la Coupe Stanley l'année passée. Ça fait qu'imagine-toi me souvenir de qui a gagné la Coupe Stanley ou l'a échappé il y a 15 ans.
1: Bon. Ouais, c'est sûr.
2: À ma décharge.
1: Effectivement, à ta décharge. Mais il y a depuis les 5 dernières années, c'était tout le temps une équipe de la Floride. Là, comme ça revient à ta théorie de Gary Bettman. Équipe numéro 4. Pas équipe. Question numéro 4.
2: Équipe numéro 4.
1: Ben oui, on va jouer des équipes aujourd'hui, ouais. C'est correct. Quelle équipe canadienne a remporté 5 Coupes Stanley dans les années 80 grâce à Wayne Gretzky? Est-ce que c'est les Flames de Calgary, les Jets de Winnipeg, les Oilers d'Edmonton ou encore les Nordiques de Québec?
2: Ben, les Oilers d'Edmonton.
1: Ben oui. Donc, dans les années 80, qui sont considérés comme les des plus grandes dynasties sportives de tous les temps, ils étaient menés par The Great One,
2: oui.
1: Wayne Gretzky. Et bon, évidemment, il y avait les joueurs vedettes comme Mark Messier, Glenn Anderson, Paul Coffey qui étaient là. Donc, on a remporté plusieurs coupes cette année. C'était pas une petite équipe.
2: Pas piquer des verres, comme on dit.
1: Non, c'est ça. Puis tu regardes encore aujourd'hui, puis des équipes comme ça, je sais pas si ça serait possible. Avec des grandes vedettes.
2: Très cher, en tout cas.
1: Oui. Ben, peut-être aux États-Unis, mais pas au Canada, sûrement, qu'on aurait peut-être un peu de difficulté. Ça va bien, tes choses? Ça y va?
2: Ouais, c'est 50%. Là, c'est deux bonnes réponses sur 4.
1: OK.
2: Ouais.
1: Fait que t'es à 50% sur 50% des questions.
2: Ça donne un peu le ton sur mon intérêt pour le hockey puis le sport professionnel.
1: C'est correct, Simon. On apprend des choses à tous les jours.
2: Absolument.
1: Imagine ta conversation au souper à soir.
2: Exactement.
1: Sûrement pas sur le Canadien de Montréal ou le hockey. Ça va être sur d'autres choses. Question numéro 5, vrai ou faux? Les Maple Leafs de Toronto n'ont pas gagné une série éliminatoire entre 2004 et 2023.
2: Les Maple Leafs de Toronto?
1: Oui. Ils n'ont pas gagné de série. C'est comme des manches, là.
2: Oh! Ben, c'est faux, ça?
1: Oui, c'est faux, mais ça aurait pu être vrai.
2: OK.
1: Parce que même si cette affirmation semble vraie, tellement les Maple Leafs ont connu des difficultés, Toronto a finalement remporté une série en 2023 contre Tampa Bay.
2: Oh.
1: Avant cette victoire-là, l'équipe n'avait pas gagné une ronde éliminatoire depuis 2004.
2: Aïe, aïe.
1: 2004, près de 20 ans plus tard, les Leafs ont annulé, donc accumulé des éliminatoires. Mais là, évidemment, ils n'ont pas réussi à passer au travers de la deuxième ronde. Là, fait
2: qu'ils ont mangé cette année-là des petits biscuits feuilles d'érable.
1: Oui, c'est ça. Ben, il y avait quand même John Tavares qui était là, Mitch Marner, Austin Matthews qui était là. Là, Mitch est plus là.
2: Ouais, des gros noms, là.
1: Oui, c'est ça. Puis finalement, t'as l'air de les connaître. Juste pour ton info, ce sont les vedettes de Toronto.
2: Ah, OK.
1: Surtout Mitch, là, je pense que c'est lui le capitaine. En tout cas, Mitch, moi, de toute façon, on salue les fans des Maple Leafs de Toronto, les gens qui nous écoutent dans le Grand Toronto. Question numéro 6 maintenant. Quelle équipe canadienne a atteint la finale de la Coupe Stanley en 2021 de façon surprise? Est-ce que c'est les Canadiens de Montréal, les Sénateurs d'Ottawa, les Flames de Calgary ou encore les Jets de Winnipeg?
2: Les Jets de Winnipeg.
1: Ce sont les Canadiens.
2: Les Canadiens, OK.
1: C'est la seule fois que Carey s'est rendu loin. Je sais pas si tu te souviens. Là, l'équipe avait terminé dernière qualifiée dans sa division canadienne. C'était pendant la saison de la COVID-19, là, avec les estrades vides puis des images, là, des espèces de draps là, par-dessus les bancs.
2: Ah oui.
1: Donc, après avoir tiré 3-1 dans sa série contre Toronto, là, c'est une autre ronde que Toronto a perdu, by the way, Montréal a gagné 3 matchs consécutifs avant d'éliminer Winnipeg, puis après ça, Vegas. Et c'est Carey Price qui avait joué un rôle majeur là-dedans et avait perdu, en finale contre le Lightning de Tampa Bay.
2: Bon.
1: Puis là, on les a éliminés cette année, en première ronde. on se reprend quand même. Hein? Question numéro 7 maintenant. Quelle équipe canadienne possède la plus longue sécheresse? Sécheresse. Sans Coupe Stanley. Est-ce que c'est les Oilers d'Edmonton, les Maple Leafs de Toronto, les Flames de Calgary ou encore les Sénateurs d'Ottawa?
2: Sénateurs d'Ottawa. Peux-tu?
1: Ben, ça pourrait être une bonne réponse, c'est juste qu'ils n'en ont jamais eu.
2: Ouais.
1: Fait qu'ils peuvent. Ah, c'est comme la ouais. plus longue série sans.
2: Ben, là, c'est les Oilers d'Edmonton, probablement, depuis.
1: C'est encore les Maple Leafs.
2: Encore les Maple Leafs?
1: Tu sais, quand je te parle des non-succès, là, les ben Maple ouais, Leafs sont pas grandes, si pires là-dedans.
2: Les grandes dynasties d'échecs.
1: On salue les fans des Maple Leafs, on s'excuse. On sait que c'est pas facile. Puis pourtant, sur papier, là, ils ont tellement une bonne équipe.
2: Ah ouais, pouvez écœurer les Canadiens, moi, je m'en tape de toute façon. Je prends pour personne. Moi, je prends. Sais-tu pour qui je prends? Je prends pour la rondelle parce que c'est tout le temps elle qui rentre dans le but.
1: Oui. C'est un bon point, ça. Puis elle fait bien des affaires, la rondelle. Moi, mon joueur préféré, c'est l'aveuglette. Tu sais, quand tu fais une passe à l'aveuglette.
2: Passe à l'aveuglette.
1: Ouais, ça, la passe à l'aveuglette. Donc, c'est les Maple Leafs qui n'ont pas gagné la Coupe cette année depuis 1967.
2: Bon.
1: C'est pour ça que tout le monde est là. C'est Maple Leafs, 6-7. Question numéro 8. C'est un vrai ou faux, celle-là. Les Flames de Calgary ont gagné la Coupe cette année contre Montréal. Est-ce que c'est vrai ou c'est faux?
2: C'est faux, ça.
1: C'est vrai?
2: C'est vrai?
1: C'est vrai. Les Flames de Calgary ont remporté leur seule Coupe Stanley, d'ailleurs, en 1989 contre les Canadiens de Montréal.
2: Oh, ouais.
1: Et c'est un exploit particulièrement marquant parce que Calgary est encore aujourd'hui la seule équipe visiteuse à avoir gagné la Coupe Stanley au Forum de Montréal.
2: OK.
1: Puis là, on s'entend qu'il n'y a plus personne qui joue au Forum, fait que ça va toujours rester un record qu'ils détiennent. Donc, c'est un amphithéâtre qui était considéré comme mythique dans l'histoire du hockey, aussi très hostile pour l'équipe adverse avec les fantômes du Forum, puis l'ambiance, puis bon,
2: le monde ne va pas être content, là.
1: 89, les gens n'étaient pas contents. Ils se sont pris en 93, les Canadiens, par contre. Question numéro 9, maintenant. Quelle équipe canadienne a réalisé une remontée spectaculaire en finale de la Coupe cette année en 2024? Est-ce que c'est les Canucks de Vancouver, les Oilers d'Edmonton, les Jets de Winnipeg ou encore les Sénateurs d'Ottawa?
2: Je vais encore vraiment prendre un guess, puis je vais dire les Jets de Winnipeg.
1: Ah, malheureusement, ben, t'as pas choisi la bonne prairie. C'était les Oilers.
2: Bon.
1: Qui, en 2024, contre les Panthers, les Oilers perdaient la série 3-0. Correct, Simon, on mange tout des volets une journée ou l'autre en vie.
2: Non, mais ça étale mon grand intérêt que j'ai pour le hockey de la Ligue nationale.
1: Ça me rappelle ton quiz sur les peintres. Wow! Bon, bref, les Oilers perdaient la série 3-0, puis ils semblaient complètement battus. Là. Après 3-0, t'es sur le bord de l'élimination.
2: Ouais.
1: Et finalement, Connor McDavid et ses coéquipiers ont réussi à remporter un match numéro 7 grâce à 3 victoires consécutives. Bon, finalement, ils ont perdu le dernier match, mais ils ont quand même fait une remontée spectaculaire lors de cette finale de la Coupe cette année-là. D'ailleurs, Connor McDavid, qui en est un grand et bon hockey aussi, qui n'a toujours pas sa Coupe cette année.
2: Okay.
1: C'est question numéro 10. Je voulais te demander comment ça allait avant la dernière question, mais je vais
2: regarder le punch. Ben là, tu vas attendre que j'ai le résultat final, c'est correct.
1: Oui, oui, c'est ça, je vais attendre le punch final. Quelle franchise canadienne n'a jamais remporté la Coupe Stanley? Est-ce que c'est les Canucks de Vancouver, les Sénateurs d'Ottawa, les Jets de Winnipeg ou encore toutes ces réponses?
2: Toutes ces réponses.
1: Bonne réponse.
2: Ah bon, OK.
1: Yes! Les Canucks ont atteint donc la finale 3 fois sans jamais la gagner.
2: OK.
1: Les Sénateurs modernes ont atteint la finale en 2007, jadis naguère, mais ont perdu contre les Ducks d'Anaheim. Et quant aux Jets modernes, tu sais, qui sont revenus à Winnipeg après le déménagement des Trashers d'Atlanta, là, cette super équipe, ben, on n'a jamais atteint la Coupe Stanley depuis ce moment-là. Et ça montre aussi à quel point gagner la Coupe Stanley demeure extrêmement difficile, même pour des équipes qui sont très compétitives et surtout pour des équipes canadiennes. Parce qu'on le sait, des fois, la Ligue n'est pas avantagée pour nos équipes canadiennes. Puis?
2: Bien, si j'allais chez l'orienteur pour choix de carrière, il dirait probablement, va pas journaliste sportif ou va pas descripteur de matchs de hockey, genre.
1: Oui, c'est ça. Qu'est-ce qu'il fait là, lui?
2: Ça tente d'aller décrire des matchs de hockey. Ah bon. Alors, c'est 4 sur 10.
1: Oh!
2: Hein? 4 sur 10. C'est fantastique.
1: Oui. C'est correct. Écoute, on a appris des choses, Simon.
2: Oui.
1: Puis t'as quand même fait mieux que moi la dernière fois. Moi, j'avais 3 sur 10.
2: Ben non, mais c'est correct. C'est bon. Coudonc, qu'est-ce que tu veux que je fasse? Je vais pas plus regarder du hockey pour avoir des bonnes réponses le prochain coup, mais...
1: Non, mais moi, tu vas maintenant...
2: J'ai appris quelques affaires. Que les Sénateurs ont jamais gagné de coupe. Puis des affaires comme ça, là.
1: Oui, puis c'est ça. Puis ça fait partie de tes records à toi aussi, de tes moins bons quiz.
2: Exactement.
1: On a tous des bons coups et des moins bons coups. Tout ça, t'inquiète, moi aussi. Le quiz des peintres reste encore gravé dans ma mémoire.
2: Ah oui, mais vous avez... mettre les quiz sur les équipes de hockey canadien. Franchement, là, je me suis surpassé, comme on dit.
1: Hey, Simon, merci beaucoup pour cette émission. On se retrouve la semaine prochaine.
2: Allez, bye.
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6: Bonjour tout le monde, j'espère que vous allez bien dans l'émission Samedi de lire. Et aujourd'hui, j'ai le grand bonheur de recevoir José Bournival. Bonjour, comment tu vas?
7: Bonjour Amélie, ça va super bien. Merci de l'invitation.
6: Ça me fait grand plaisir et j'ai envie de te présenter aux auditeurs. Alors, tu es originaire de la Mauricie. Tu as travaillé à la radio, à la télévision et au théâtre, en plus d'enseigner l'art dramatique au primaire. Mm-hmm. Tu es maman de 4 enfants qui commencent à être grands, là.
7: Ben oui, 10 à 16 ans maintenant.
6: Fait que c'est différent.
7: Absolument.
6: Et t'adores écrire des histoires pour les adultes et les enfants. Et je commencerai avec ma première question. À quand remonte ton amour pour l'écriture? Écrivais-tu enfant?
7: Quand j'étais toute petite, les crayons étaient omniprésents. C'était plus pour dessiner, je pense, qu'écrire. L'écriture, c'est arrivé davantage à l'adolescence. Le besoin de me confier, de mettre par écrit ce qui m'habitait, ce qui me hantait, ce qui me troublait. Donc, j'avais beaucoup de... C'était des cahiers Canada dans le temps. Des cahiers Canada que je noircissais. J'écrivais des poèmes. Je faisais beaucoup de poésie quand j'étais au début de l'adolescence. Puis, bien sûr, il y a eu les journaux intimes où là, je pouvais déverser tout ce que je portais à l'intérieur de moi. Mais non, la vérité, Amélie, c'est que j'étais davantage axée vers la communication orale que la communication écrite. D'ailleurs, c'est pour ça que j'ai étudié en animation, radio et télé, puis que je suis devenue animatrice au début de la vingtaine. C'était vraiment ça, mon mode de communication privilégié. L'écriture, à ce moment-là, elle se faisait discrète. C'était plus intime, personnel. Je me sentais pas nécessairement habiletée à partager tout ça avec les autres. C'était plus de l'ordre de l'intime, ouais, je te dis. Quand c'est arrivé publiquement, donc le début de la carrière avec l'écriture, je pense que j'avais maturé un peu. J'étais au début de la trentaine quand même quand j'ai commencé à écrire publiquement. Donc, à ce moment-là, je me sentais légitime. J'avais vécu plus de choses, j'avais un regard peut-être plus personnel sur la vie, donc j'avais plus de choses à raconter. Donc, ça a pris du temps.
6: J'ai l'impression que c'est la maternité aussi qui t'a un peu...
7: propulsé vers ça,
6: oui.
7: Indirectement, oui, parce qu'en fait, ce qui est arrivé dans mon parcours de vie, bon, je travaillais en télévision et en radio principalement dans la vingtaine. Quand j'ai voulu avoir des enfants, je travaillais entre autres à Salut Bonjour. Les horaires sont très atypiques, faut commencer très tôt, finir très tard. Je voyais pas comment j'allais pouvoir tenir ce rythme-là avec la vie de famille que je souhaitais mener. Donc moi, j'ai fait le choix de retourner aux études. J'ai étudié en scénarisation à la fin de la vingtaine. Je me disais, je vais rester dans le milieu de la télé, mais je vais écrire pour la télé. Et dans le fond, je l'ai fait parce que j'entrevoyais l'arrivée de la maternité. Mm-hmm. Donc effectivement, ça a comme été le point tournant, je dirais, de ma carrière pour passer peut-être de la communication orale à la communication écrite.
6: Parce que le premier, sur les Moribondes, c'est Lettre à mon enfant avec des collaborations avec différents auteurs, différentes personnalités. Non?
7: Sauf erreur de ma part, là, le premier que j'ai fait, c'était vraiment Bébé Boom 1.
6: Ah, OK.
7: Parce que Bébé Boom, c'est drôle, hein? Bébé Boom, c'était mon projet de fin d'études à l'INIS, l'Institut national de l'image et du son, où j'ai étudié

0: je trouve qu'on voit quand même une évolution là. Il y a peut-être un petit manque d'assurance dans le premier qui disparaît là au fil des tombes.
1: Et par la suite, il y a eu Principe physique du cœur humain.
0: Oui, qui est un livre très personnel, très intime, parce que j'ai fait une bonne dépression, je dirais. Bonne étant peut-être pas le bon mot, là. Une grosse dépression, une importante dépression, là, entre 2017 et 2020. Et j'avais commencé, en fait, l'écriture de ce livre-là avant le début de ma dépression. C'est un livre qui aborde le thème de la solitude. Comment il faut s'ouvrir à l'autre pour en sortir, puis comment le fait de s'ouvrir à l'autre peut nous guérir de bien des façons. Ça met en scène 4 personnages, tous différents, un petit garçon, une dame âgée, une mère de famille nombreuse et un quinquagénaire qui vont, par les hasards de la vie, croiser la route les uns des autres et s'aider à guérir puis à sortir de leur solitude. Puis tu sais, la dépression que j'ai passée, moi, de 2017 à 2020, je me suis sentie seule en tabarouette. J'en parlais pas beaucoup. Je me sentais aussi très prise par la famille. À ce moment-là, mes enfants étaient jeunes, donc ma priorité, c'était eux. Mais c'est sûr que quand on est maman ou papa de 4 enfants, il y en a que pour les enfants. Je veux dire, on est toujours concentré sur eux, leurs besoins, donc on se met de côté. Donc, j'ai terminé l'écriture du livre à la fin de ma dépression parce que la médication que je prenais pendant la dépression amortissait, je dirais, ma créativité, mon envie de produire aussi, de me confier. Donc, j'ai dû mettre ce projet-là sur la glace et j'ai repris le collier en 2020, dans le fond. Et ça a été publié en 2021. Donc, ça a été toute une aventure, ce livre-là.
1: Et disponible aussi en Europe, là?
0: Absolument. Donc, aux éditions Erol, j'ai eu la chance, oui, que l'histoire gagne le cœur des lecteurs là-bas, puis que ça voyage à travers le monde.
1: Et par la suite, tu as publié aussi pour adultes des nouvelles dans les collectifs Histoire de filles au chalet, Histoire de filles à la télé, Histoire de maman, Histoire qui ont du chien. Et ton premier roman jeunesse, Zalou, tome 1, L'Arbrus Crystallis, a été finaliste pour le prix Bernadette Renaud de l'Association des auteurs de la Montérégie.
0: Oui.
1: Et on peut dire que tu es une femme très productive parce qu'en très peu de temps, tu as publié 4 tomes de Zalou, 3 tombe de la série Moucha, 3 livres de la série Coup de théâtre, Être Raupa, Monsieur Pain, SOS Sombrero, l'album Une petite minute, 2 livres dans la série Mystère boule de gomme. Et là, tu as aussi écrit une nouvelle dans le collectif Pensée composée pour adultes quand la fiction réinvente l'histoire, où tu faisais un clin d'œil, je crois, à Coco Chanel.
0: En fait, j'avais choisi le personnage de Gabi Bernier, Gabrielle Bernier, qui était la Coco Chanel du Québec. Donc, j'ai réinventé son histoire à travers un jeune garçon, donc contemporain aujourd'hui, qui aime la couture et qui souhaite gagner sa vie avec ça. Mais c'est drôle, hein, parce que là, quand tu fais la nomenclature comme ça de tout ce que j'ai écrit, je réalise, oui, j'ai beaucoup travaillé dans les dernières années.
1: Mais qu'est-ce qui t'a amené à te lancer dans l'écriture jeunesse? Est-ce que c'est tes enfants? Est-ce que c'est le fait d'enseigner au primaire?
0: C'est vraiment mon passage dans le milieu de l'enseignement.
1: Ah, c'est secondaire, hein, que t'enseignais?
0: Non, c'était au primaire. Okay. Exact, oui. Non, c'est vraiment mon passage dans les écoles du Québec. J'ai eu la chance d'enseigner l'art dramatique au primaire à des enfants fabuleux, aux yeux pétillants, mais qui étaient dans un milieu...
1: pas facile?
0: Je vais le dire comme ça. Oui, ça résume bien. Puis il y a beaucoup de ces enfants-là, je pense, qui ne s'étaient jamais fait dire « t'as le droit de rêver, t'as le droit d'imaginer un bel avenir, t'as le droit de croire que tu vas devenir ce que tu veux dans la vie ». Plusieurs de ces enfants-là, je pense, avaient déjà adopté la mentalité du « je suis née pour un petit pain, puis ça va rester comme ça ». Puis je trouvais ça très triste, en fait. Je réalisais qu'il y avait beaucoup de mes élèves que moi, je trouvais formidables, qui manquaient cruellement de confiance en eux. Puis c'est pour eux que j'ai inventé Zalou, qui a été ma première série. Zalou, c'est un jeune garçon qui a pas confiance en lui, mais qui est appelé à réaliser de grandes choses. Puis au fur et à mesure de ses aventures, il va apprendre à se connaître puis à se faire confiance. Donc, c'était vraiment le message que je voulais envoyer à mes élèves. Donc, c'est pour eux que j'ai commencé à écrire du jeunesse, puis j'ai eu la piqûre. La littérature jeunesse, je trouve que c'est un outil formidable pour aborder plein de thématiques avec les enfants, pour leur passer des informations, leur faire bénéficier finalement de notre expérience comme adulte, mais indirectement. Parce que c'est sûr que pour avoir des adolescents présentement, quand on leur donne des conseils, ça passe pas super bien. Mais quand c'est écrit dans un livre, que c'est un personnage de ton âge qui vit quelque chose, tu sens un sentiment d'appartenance. Il y a moyen, je pense, comme adulte, d'outiller nos jeunes grâce au livre. Puis c'est un peu ce que j'essaie de faire, dans le fond, avec tout ce que j'ai publié là dans le jeunesse.
1: Mais comment ont réagi tes enfants que maman écrive maintenant pour des jeunes?
0: Au début, en fait, quand j'ai eu l'idée de me lancer, j'ai fait lire, d'ailleurs, le manuscrit de Zalou Tom un à mes deux plus grandes. Les deux autres étaient trop petits à l'époque. Mais tu sais, j'ai réalisé rapidement que c'était pas les meilleurs lecteurs pour me faire

0: des retours, tu sais, c'était correct. C'était à peu près ça, le constat que mes enfants ont eu. Oui, maman, c'est bon, c'est correct. Je pense que il y avait deux choses, en fait. Tu sais, quand ça vient de maman, c'est moins intéressant. Puis, il y a aussi l'aspect de, ben, je veux pas déplaire à maman, fait que je veux pas lui dire ce que j'aime pas. Fait que dans le fond, je me suis vraiment fiée à la maison d'édition Édito puis à toute son équipe pour mettre ça de l'avant puis m'aider à faire le pas parce que c'est très différent à écrire pour les jeunes versus écrire pour les adultes. Il y a un plaisir différent, en fait. Chez les jeunes, ben, moi, ayant choisi au départ la porte d'entrée du fantastique, ben, écoute, c'est tout l'imaginaire qui peut se déployer, le plaisir que t'as à inventer, dans le fond, le décor puis le monde dans lequel vont se tenir tes histoires. T'sais, c'est fabuleux, là, il y a pas de limite. Ça, je trouve ça terriblement excitant.
1: Mais je pense même qu'il y a eu un genre de... Je cherche le mot, un vidéo.
0: Un court-métrage
1: oui. À partir des dessins des enfants. Écoute, après la lecture de Zalou, là.
0: C'est parce que quand j'ai commencé à écrire du jeunesse, pour moi, l'idée, c'était pas juste de publier des livres puis de laisser les enfants les lire. C'était d'aller à la rencontre des jeunes. Donc, je fais partie du programme La culture à l'école qui permet aux enseignants et aux enseignantes de me faire venir dans leur classe pour rencontrer leurs élèves. Puis c'est ça, dans le fond, pour moi, le livre, c'est un outil qui me permet d'aller à la rencontre des jeunes. Dans le cas de Zalou, pour parler d'estime de soi, entre autres. Et dans l'univers de Zalou, il y a des créatures étranges qu'on appelle les hybrides, qui sont en fait des animaux qui ont fusionné entre eux. Donc, j'invite les enfants à en créer un pendant mon atelier. Et effectivement, j'ai fait un projet il y a quelques années, 2 ans, 3 ans maintenant, où je me suis promenée dans les bibliothèques de différentes municipalités sur la rive sud de Montréal. Et je faisais dessiner des hybrides aux enfants. Et avec l'aide de complices, on a créé un court-métrage d'animation où on animait par ordinateur les dessins des enfants. Le court-métrage s'appelle La Grande Fusion, Les Origines. Et c'est disponible sur YouTube si ça vous intéresse d'aller y jeter un petit œil ou sur mon site internet.
1: Et avec les enfants, on a la vérité tout de suite, là.
0: Oui.
1: Ils sont pas patients. C'est pour ça que je pense que la publication s'est faite rapidement parce que les enfants ont hâte d'avoir la suite, là.
0: Ben, moi, c'était dans l'entente que j'avais avec la maison d'édition Édito pour connaître mes jeunes, pour voir comment ils accrochent à une histoire puis qu'ils veulent lire la suite rapidement. Je voulais pas publier un tome par année. Donc, dans le cas de Zalou et de Moucha, qui est une trilogie, j'ai décidé d'écrire toute l'histoire d'une traite. Donc, les 4 tomes dans le cas de Zalou et les 3 tomes dans le cas de Moucha ont été écrits en quelques mois collés. Évidemment, il y a eu du retravail au fur et à mesure en fonction des changements qui ont été demandés par la maison d'édition. Mais grosso modo, l'histoire, elle était toute écrite. Donc, ça nous a permis de publier rapidement, dans le cas de Zalou, à peine un peu plus d'un an pour les 4 tomes. De sorte que ceux qui accrochaient sur l'histoire pouvaient la continuer rapidement. Puis, c'est sûr qu'en jeunesse aussi, les tranches d'âge sont importantes. Un enfant de 9 ans ne s'intéresse pas à la même chose qu'un enfant de 12 ans. Donc, si on publie un tome par année pour une tétralogie, l'enfant a passé l'âge d'être intéressé là, à lire la suite. Donc, pour moi, c'était important de faire ça.
1: Ben merci, Josée. On s'arrête. Puis au retour, je veux qu'on parle de ton nouveau bébé, les documentaires.
0: Oh, que j'ai hâte de t'en parler!

0: te plaît.
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2: Je suis toujours en compagnie de mon autrice invitée de la semaine, Josée Bournival, pour parler justement de cette nouvelle collection que tu as lancée, deux premiers titres de nouvelle série originale de documentaires qui s'appelle Les Documenteurs, qui invite les jeunes à démêler le vrai du faux à travers des faits étonnants, des exagérations complètement loufoques, une bonne dose d'humour et un jeu de vérité où le mensonge devient roi. Dans chaque double page, on retrouve 6 affirmations, dont une est fausse. Et on s'amuse. Moi, j'ai eu beaucoup de plaisir à tenter de trouver c'était quoi le mensonge. J'étais meilleure avec les aliments qu'avec les insectes.
3: Ben écoute, chacun ses forces.
2: Ben oui, hein, c'est ça. Et les enfants lisent, observent, doutent, s'amusent, puis découvrent à la page suivante ce qui est faux.
3: Oui.
2: D'où t'es venue l'inspiration des documentaires?
3: En fait, j'ai pratiquement écrit que des romans et du narratif dans le passé. Quand j'ai commencé à m'intéresser aux livres jeunesse, c'est sûr que je suis inspirée par ce que j'observe comme maman, d'abord à la maison, parce que les livres ont toujours été importants, j'ai encouragé mes enfants à lire. J'ai vu aussi qu'avec certains de mes enfants, ben, les romans, par exemple, c'était pas populaire, c'était pas attirant, fallait que j'aille vers autre chose.
2: Surtout pour les garçons, moi je pense à mes neveux, ils trippent sur tous les documentaires, là, mais les romans...
3: Les BD vont être populaires, les mangas vont être populaires. Bon, c'est rentré chez nous, tout ça. Puis dans le cas de mon petit dernier, Léonard, quand il a appris à lire, donc à l'âge de 6 ans, lui, toutes les petites histoires, la narrative, ça ne l'intéressait pas. Mais c'est un enfant curieux qui avait envie de connaître des informations sur les sujets qu'il passionnait, qui étaient à l'époque la Première Guerre mondiale, le Titanic et l'alpinisme. Donc, des documentaires premiers lecteurs sur ces sujets-là, Amélie, j'en ai pas trouvé. Quel hasard.
2: Pour les enfants, non.
3: Non, puis tu vois, c'est ça, les documentaires que je trouvais sur les sujets qui intéressaient mon enfant étaient beaucoup trop difficiles à lire pour lui. Il était incapable de les lire, il se décourageait, il s'étonnait. Fait que j'essayais de trouver des documentaires intéressants pour lui, puis les documentaires premiers lecteurs, l'information n'était pas stimulante intellectuellement pour mon garçon, qui est déjà curieux, qui connaît déjà quand même beaucoup de choses sur les sujets qui l'intéressent. Donc, j'ai essayé de créer un hybride où c'était facile à lire, il n'y avait pas trop de mots. Un nouveau lecteur pouvait s'attaquer à ce genre de livre-là, mais que l'information allait être intéressante, curieuse, stimulante, pour avoir envie de pousser un petit peu plus loin la réflexion. Donc, c'est de là qu'est partie l'idée. Puis par la suite, ben en cherchant des informations, je devais contre-vérifier et contre-contre-vérifier pour être sûre que c'était vrai ce que je trouvais. Puis j'ai réalisé que pour les enfants, c'était difficile de toujours départager le vrai du faux à cette époque-ci. Parce que ils sont beaucoup le nez sur les écrans. Il y a des sites qui communique de l'information qui n'est pas nécessairement vérifiée ou vérifiable. Donc, ça devient difficile de s'y retrouver. Et je trouvais intéressant d'introduire un mensonge, en fait, dans les affirmations pour rire, pour que ce soit rigolo, pour transformer l'expérience de lecture en quelque chose de ludique et de positif, mais aussi pour éveiller peut-être l'esprit critique des enfants. Je pense qu'il n'est jamais trop tôt pour leur faire savoir que quand tu lis quelque chose, par exemple, sur Internet, ça ne veut pas dire nécessairement que c'est vrai. Tu dois être éveillé à ça puis faire, ben, je vais faire une petite recherche pour vérifier si tu verrais ça. Y a-tu quelqu'un d'autre qui affirme la même chose quelque part? Donc, c'était l'idée d'inclure cette notion-là à travers le documentaire, mais surtout de transformer en une activité agréable. Parce que je pense malheureusement que pour beaucoup d'enfants, les livres sont associés à quelque chose de négatif. C'est du français, c'est dur à lire, j'échoue, j'accroche sur les mots, je stresse, je comprends pas ce que je lis.
2: Mais souvent, c'est que la lecture est associée à l'école, aux travaux.
3: Oui,
2: on lit pour faire répondre à une question, on lit pour faire un oral en classe. Fait que souvent, c'est associé à l'école, c'est pas associé au plaisir.
3: Donc, moi, je voulais vraiment aller à contre-courant de ça.
2: Oui.
3: Puis, on va se le dire, là, comme parents aujourd'hui, c'est dur de rivaliser avec les écrans, avec des livres. Donc, faut trouver, je pense, des concepts qui sont novateurs, qui sont stimulants, qui sont drôles aussi, pour attirer l'attention des jeunes. Et je pense que les documentaires répondent bien à ça. C'est un moment d'échange. Il y a pas beaucoup de texte dans les pages, donc ça suscite des réactions, des conversations. Si on lit le livre avec un enfant, ben on peut lui demander « Hein? C'est marqué qu'il y a des coccinelles noires et roses. Est-ce que tu crois ça, toi? Est-ce que tu penses que c'est un mensonge ou c'est la vérité? En as-tu déjà vu? Moi, je pense que c'est ça, le mensonge. Puis là, on lit l'information suivante, puis ben là, les points sur le dos de la coccinelle, est-ce que ça représente vraiment leur âge en moi?
2: Moi, j'entendais ça quand j'étais petite, là.
3: Ben écoute, moi, c'est sûr que je suis partie aussi de mythes qu'on entend, qui circulent pour inventer des faux mensonges, pour des fausses vérités, c'est-à-dire des mensonges pour, dans le fond, tester un peu justement ce qu'on entend à gauche et à droite. Puis je voulais que les adultes aient du plaisir aussi à lire. Puis je pense que c'est mission accomplie.
2: Oui, mission accomplie.
3: Justement parce que l'information n'est pas trop le béaba. Dans le fond, concernant, dans le cas des aliments, bon, les différents aliments et des insectes, les bébites qu'on a choisies. J'ai essayé vraiment d'aller vers des faits surprenants pour que nous aussi, on ait du plaisir comme adultes à lire le livre avec nos jeunes.
2: Ben oui, puis c'est des fun facts qu'on peut utiliser dans la vie, puis ça améliore notre connaissance générale. Moi, j'ai eu bien du plaisir à lire ça, là, puis je suis une grande adulte.
3: Ça me fait plaisir d'entendre ça parce que je voulais justement que la lecture de ces livres-là devienne un moment d'échange amusant, complice avec les enfants. Question de leur donner le goût de répéter l'expérience, de lire de nouveaux livres, puis peut-être de tenter quelque chose de plus substantiel éventuellement, là, comme ça s'adresse à un jeune public. Ben, c'est une belle manière, je pense, de les intéresser là aux livres.
2: Et là, tu viens de lancer deux livres. En fait, il y a un tome qui s'appelle « Les aliments » qui explore 7 ingrédients du quotidien et qui soulève tantôt des questions scientifiques, tantôt des petits moments délirants. C'est assez rigolo. Le riz, le miel, les œufs, le sel, le sirop d'érable, l'huile et le fromage. Et l'autre tombe, c'est les insectes qui explorent 7 bébites. La coccinelle, la mouche, la luciole, la fourmi, le papillon, le scarabée et le pou. Qu'est-ce qui t'a donné envie d'aborder justement les insectes et les aliments pour commencer? Parce que je présume qu'il va en avoir d'autres, là.
3: Je te confirme. Le troisième est déjà écrit. La publication est déjà prévue l'automne prochain. Ça, j'étais très heureuse parce que je trouvais que c'était un gage de confiance extraordinaire de la part de la maison d'édition Québec-Amérique.
2: Moi, je trouve que c'est une merveilleuse idée que tu as eue. Je vois tout ton génie créatif là-dedans.
3: Puis, il y a aussi la dernière page concernant chacun des insectes et des aliments dont tu as parlé, où là, c'est des mensonges abracadabrants. Parce que, bon, au début, on est sérieux, on donne de l'information véridique. Ensuite, on annonce quel est le mensonge. Puis après ça, on s'éclate. Puis là, on peut s'amuser à dessiner des mensonges puis à en inventer des fou. Puis écoute, je pense qu'il y a un potentiel incroyable pour une collection comme celle-là. Pourquoi j'ai commencé par les aliments et les insectes? Je voulais commencer avec quelque chose qui était tangible pour les enfants, quelque chose qu'ils connaissent et leur prouver que c'est pas parce que tu manges des carottes tous les jours que tu les connais véritablement, par exemple. Donc, je voulais vraiment montrer que les objets du quotidien, les bébites qu'on côtoie sont fascinantes puis méritent qu'on s'y attarde. Puis on se le cachera pas non plus. Je pensais beaucoup aux enseignants aussi dans les écoles en préparant cette série-là. Je pense que ce sont des sujets qui vont être abordés dans les cours de sciences. Ça peut être utilisé en français, bien sûr, pour s'amuser à créer des mensonges. Et là, d'ailleurs, je me permets de te faire un petit aparté, mais j'ai fait un projet dans les 5 dernières semaines dans une école fabuleuse, l'école Saint-Joseph sur la rive sud de Montréal, avec les documentaires. Les jeunes ont inventé, ont créé de A à Z un documentaire sur l'environnement.
2: Wow!
3: Ce sont les enseignantes du deuxième cycle, troisième, quatrième année qui m'ont proposé ce projet-là. Puis on a eu du plaisir, écoute, à inventer des mensonges, à les dessiner, mais aussi à faire la recherche sur tous les sujets, parce que là, c'était l'environnement, notre thème. Ils ont choisi des sujets comme le recyclage, le compostage, l'impact de l'humain, les végétaux, etc. Écoute, ça a été une aventure extraordinaire et je me rends compte à quel point les livres sont des outils, les livres jeunesse sont des outils fabuleux pour mettre sur pied des projets, pour stimuler les jeunes, pour les intéresser à la nouveauté, leur faire découvrir aussi des aspects d'eux qu'ils ne connaissent pas. Quand j'ai lancé le projet, là, bon, il y avait peut-être 120, 130 enfants environ d'inclus dans ce projet-là. Tu sais, il y en a beaucoup, je sentais un petit peu de résistance, faire de la recherche sur la pollution, ça me tente pas tant. Mais ces enfants-là, quand on est embarqué dans, là, faut inventer des mensonges et qu'ils pouvaient utiliser leur créativité, et que leur mensonge a finalement été retenu par les amis de la classe quand on a voté pour le meilleur. Écoute, la fierté que ces enfants-là avaient, c'était fabuleux. Et ça permettait de montrer qu'un livre, ce n'est pas juste de l'écriture. Un livre, c'est un univers qu'on imagine dans notre tête. C'est des folies auxquelles on pense. C'est la créativité qui se met en action. Puis ça, si on développe ça chez nos enfants, si on leur montre qu'ils ont ces outils-là à l'intérieur d'eux, puis qu'on les invite à l'utiliser, on va avoir une meilleure société. Parce que la créativité, c'est pas juste dans les arts, c'est dans tous les domaines. C'est ça qui permet d'innover la créativité. Donc, écoute, ça a été pour moi un projet fabuleux avec la complicité de ces enseignantes-là à l'école de créer un documentaire et ça me montre le potentiel de ce livre-là dans les écoles aussi.
2: Et t'as même fait, je crois, une fiche pédagogique qui accompagne chacun des albums, là.
3: Absolument. Puis je le demande à mes maisons d'édition pour chacun des livres que je fais parce que je pense que les écoles sont un vecteur important entre les artistes et les jeunes. Parce que c'est pas vrai que ce sont tous les enfants qui ont accès aux livres à la maison. C'est pas vrai que ce sont tous les enfants dont les parents s'intéressent à la lecture. Et on sait à quel point c'est primordial. En février, là, on célèbre les journées de la persévérance scolaire. C'est prouvé que dans le parcours scolaire d'un enfant, s'intéresser aux livres, être capable de lire adéquatement, ça fait une énorme différence. Même en mathématiques, faut être capable de lire le problème pour le résoudre. Donc, le français, c'est vraiment important. Puis, je pense que les écoles doivent mettre les jeunes en contact avec les auteurs d'ici, avec les livres d'ici, parce qu'effectivement, à la maison, c'est pas toujours le cas. Puis on a beau dire, il y a les bibliothèques publiques, ça coûte rien, on peut emprunter des livres, mais il y a beaucoup de gens qui n'ont pas le réflexe d'y aller. Mm-hmm. Je pense entre autres à des immigrants qui travaillent déjà tellement fort pour s'acclimater à notre société, qui n'ont peut-être pas les heures de loisirs qu'on a aussi pour aller à la bibliothèque. Donc, faut penser à eux, et l'école, à ce moment-là, devient un maillon, là, entre les auteurs et les enfants, c'est sûr et certain.
2: Et moi, je veux pas qu'on oublie de parler de l'illustratrice de tes livres.
3: Oh, Laurie Forêt, oui!
2: Comment s'est fait la collaboration avec Laurie? Parce que je trouve que ses images apportent beaucoup au livre.
3: Je la trouve extraordinaire. Quelle jeune femme fabuleuse qui a un humour savoureux et qui bonifie, je trouve, mes textes avec chacune de ses illustrations. La vérité, c'est que c'est Québec-Amérique qui m'a proposé de collaborer avec elle. Étant donné qu'on voyait le projet sur le long terme, on voyait vraiment une collection qui allait pouvoir se déployer d'année en année avec de nouveaux titres. On a choisi une jeune illustratrice dans la force de l'âge et qui est rafraîchissante comme tout, qui est très présente aussi. Ça, je pense que c'est chouette pour les jeunes. Laurie, elle se déplace dans les salons du livre. Elle vient faire des dédicaces. Donc, ils auront l'occasion de la rencontrer. Puis, elle a cette manière de dessiner de grandes fresques où il y a plein de petits détails à observer. Et je pense qu'on, quand on lit, relit et re-relit le livre, on découvre de petits trésors au fil des pages. Je suis très, très heureuse de cette collaboration-là.
2: Ben, bravo, parce que c'est vraiment un très, très beau duo. Si tu me permets, José, on s'arrête et au retour, je veux qu'on parle de tes coups de cœur littéraires.
3: Absolument.
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2: On est maintenant rendu au segment des coups de cœur littéraires de mon autrice invitée de la semaine, José Bournival. Et qu'est-ce que tu as envie de présenter comme coup de cœur aux auditeurs?
3: Écoute, je tire dans toutes les directions. J'ai pris des livres qui m'ont marqué personnellement dans la dernière année pour différentes raisons. Et je vais commencer avec La révolution des identités de genre enfin expliquée de Michel Doré. C'est aux éditions Trécaré. Ça a été publié en 2024. Je l'ai lu à la sortie et ce livre là a été salvateur pour moi comme maman. C'est un livre, en fait, faut commencer par parler de l'auteur, Michel Doré, qui est un spécialiste des questions sexuelles depuis des années. Il a publié quantité d'ouvrages. Et là, il s'est intéressé vraiment à la révolution des identités de genre. Puis moi, je vais être bien honnête, orientation sexuelle, identité de genre, tout ça, je trouvais ça mélangeant. Et j'essayais d'avoir des conversations avec mes adolescentes pour qui ce sont des thématiques importante, épineuse. Faut que tu fasses attention à ce que tu dis. Je commettais toujours un faux pas. Je comprenais pas quelque chose ou une subtilité. Puis là, je me faisais rabrouer. Puis en tout cas, je trouvais ça vraiment pénible. Et j'ai eu un réel plaisir, un réel contentement à lire ce livre-là. Parce que je trouve que Michel Doré explique bien les différents concepts, les différentes nuances, explique ce que vivent les jeunes aujourd'hui, pourquoi ils se donnent cette fluidité-là dans leur identité, entre autres, ou dans leur préférence sexuelle. En tout cas, moi, j'ai beaucoup, beaucoup appris. Je pense que c'est une référence qui est claire et accessible pour les parents, pour les grands-parents qui veulent comprendre la nouvelle génération.
2: Même pour des enseignants, des fois.
3: Oui, absolument.
2: Pas trop, là.
3: Et je trouvais qu'il y avait une perspective qui était très nuancée, parce que effectivement, tout n'est pas blanc, tout n'est pas noir. Il y a beaucoup de zones grises. Mais surtout, le livre favorise, je trouvais, une écoute ou un dialogue qui est empathique. Au lieu de s'opposer, de dire que c'était pas de même dans notre temps, que il y a vraiment une approche de « je vais vers toi pour mieux te comprendre ». Et c'est un peu ça, dans le fond, que le livre a fait pour moi, me permettre de mieux comprendre cette réalité-là. Donc, c'est une lecture qui peut être utile pour les parents, pour les éducateurs, et qui nous permet de comprendre un peu ce que vivent les jeunes aujourd'hui. Moi, j'ai beaucoup, beaucoup aimé. Donc, c'est « La révolution des identités de genre, enfin expliquée » de Michel Doré. Et c'est chez Trécaré.
2: D'accord. Le deuxième que tu veux présenter?
3: Le deuxième, écoute, il a croisé ma vie dans les dernières semaines par hasard. En fait, je travaille un projet à l'heure actuelle avec Naître et Grandir, avec qui je collabore depuis très longtemps. Naître et Grandir qui a pour mission d'outiller les parents pour élever leurs tout-petits. Et nous préparons des capsules de bibliothérapie. Moi, je trouve ça formidable d'utiliser les livres pour aborder des sujets sensibles avec les enfants. C'est une porte d'entrée fabuleuse. Et on a une capsule sur le deuil. Et évidemment, quand on pense au deuil que peuvent traverser les tout-petits, ben il y aura évidemment la perte d'un grand-parent, la perte d'un parent, la perte d'un animal de compagnie aussi. Mais moi, j'ai déjà fait une fausse couche. Et Clémentine, mon aînée, qui avait 3-4 ans à l'époque, posait beaucoup de questions. Elle a été très troublée par ça. Hein? Pendant 9 mois, pratiquement, on prépare l'enfant à l'arrivée d'un petit frère ou d'une petite sœur. Et finalement, le bébé arrive jamais. Il y a beaucoup de questions, il y a beaucoup d'incompréhensions. Alors, je voulais vous parler de ce livre que j'ai découvert, que je trouve d'une beauté incroyable. Ça s'intitule « Je t'aimais déjà ». C'est d'Andréanne Cyr et de Bérangère de la Porte. C'est aux éditions Les 400 coups. C'est un livre qui a été publié en 2021. Donc, ça date de quelques années, mais je le trouvais intéressant parce que je n'ai pas trouvé d'autres livres qui abordent justement la fausse couche ou le décès néonatal d'un enfant, mais du point de vue d'un tout petit. Donc, l'histoire nous présente un enfant qui se prépare à l'arrivée d'un bébé dans la famille. Il est excité, il choisit déjà des livres qu'il va pouvoir lui lire, il apprend des tours de magie pour lui faire ça. Un jour, papa et maman quittent pour l'hôpital et là, ça y est, le bébé va revenir. Et finalement, papa et maman reviennent seuls. Et là, on voit dans le fond tout le questionnement que l'enfant peut traverser. Et ce que j'aimais aussi, c'est que ça se termine de manière lumineuse en disant qu'on garde finalement le souvenir des gens qu'on a aimés, même si on ne les a pas rencontrés. C'est très, très beau. Donc, j'ai envie de pleurer en vous en parlant, mais je trouve que c'est un outil précieux pour les familles qui peuvent traverser ce genre de moment-là. Donc, ça s'intitule « Je t'aimais déjà » d'Andréanne Cyr et Bérangère de la Porte. Et c'est aux éditions Les 400 coups.
2: Wow! Et le troisième?
3: Je l'ai pas lu encore, mais je vous le vends déjà. C'est le livre « Indécente » de Nathalie Anneroy. Nathalie Anneroy.
2: Elle est venue la semaine passée à l'émission.
3: C'est vrai! Écoute, j'ai acheté le livre, je ne l'ai pas encore reçu, je ne l'ai pas encore lu, mais j'ai découvert Nathalie Anneroy dans la dernière année avec son livre « Jouissive » qui a été publié aux éditions Québec-Amérique. Je suis tombée en amour avec l'écriture de cette femme-là, avec son honnêteté. Bon, il faut comprendre que « Indécente », son nouveau livre, c'est un recueil de nouvelles érotiques. Mais ce que j'aime, en fait, c'est drôle parce que
2: elle va dans toutes les directions.
3: Oui, et c'est toujours une sexualité positive et assumée. C'est ce que je trouve beau dans son écriture. Il n'y a pas de malaise, il n'y a pas de tabou. Je trouve que c'est très libérateur comme lecture. Et c'est très excitant aussi. Je trouve qu'elle a une manière d'amener les sujets qui est très crédible. Ça fait pas vieux film porno des années 80 là avec l'histoire, on s'en fout, on veut juste arriver au sexe. C'est pas ça. Il y a toute la psychologie des personnages féminins qui est mise de l'avant aussi. Les intentions, le désir qui monte. Je trouve qu'elle a une écriture fabuleuse. Alors, j'ai hâte de le lire, celui-là, Indécente, donc de Nathalie Anneroy chez Québec-Amérique. Nouvelle publication. Mais si vous avez la chance de mettre la main également sur Jouissive, qui était aussi un livre de recueil érotique qu'elle a publié en 2024, si je me souviens bien, ben je vous le recommande. Celui-là, je l'ai lu puis j'ai vraiment adoré.
2: D'accord. Et le petit dernier?
3: Le petit dernier, c'est un essai. Ah. Oui, c'est un livre que j'ai découvert cet automne qui s'intitule « Marche au pays réel » de Samuel Lalande Marcon. C'est publié chez XYZ. Il est classé comme essai, mais la vérité, là, Amélie, c'est que ça se lit pratiquement comme un roman. Samuel, c'est un grand sportif et il s'est donné comme défi de traverser le Québec du point le plus au sud jusqu'au point le plus au nord, en vélo et à ski. Donc, c'est une expédition de plus de 3000 kilomètres qu'il a effectuée. Puis, ce qu'il voulait voir, en fait, c'est comment on habite notre territoire. Donc, au-delà de l'exploit physique qui est quand même surprenant puis qui nous garde en haleine, on veut continuer de savoir ce qui va lui arriver parce que tout ne s'est pas bien déroulé, évidemment. C'était en plein hiver, il faisait fret. Écoute, c'est hallucinant de voir les défis qu'il a dû relever pour faire ce périple-là. Mais c'est surtout la réflexion profonde sur comment on habite notre territoire qui est intéressante, je trouve. Il s'intéresse entre autres à la toponymie des lieux et il précise que les Premières Nations ont une façon de nommer les choses qui est tellement plus poétique et intéressante que les noms que nous, on peut donner, par exemple. Alors, il y a une réflexion vraiment importante. Puis ce livre-là propose autant des références historiques, littéraires qu'humaines. Ça nous fait voyager. On sent le paysage. Et d'ailleurs, il y a eu un film qui a été fait de cette expérience-là qui s'appelle également « Marche au pays réel ». Mais je vous conseille le livre. Vraiment, j'ai adoré Samuel Lalande-Marcon. C'est publié chez XYZ.
2: Et moi, j'ai envie de te demander, dans ta vie aussi chargée d'écriture, d'enfants, de travail, est-ce que tu arrives à lire?
3: Beaucoup moins qu'avant. Souvent, mes lectures vont être liées au travail, justement. Mais la vérité, c'est que dans la dernière année, à ta suggestion d'ailleurs, Amélie, j'ai commencé à écouter des livres audio. Et c'est ça qui me permet de rester branchée à la majorité des nouveautés que je vais lire, parce que je peux faire ça pendant mes déplacements, en voiture, en faisant la vaisselle ou en m'entraînant. Donc, c'est ce qui me permet de rester en contact avec les auteurs d'ici, que j'aime d'amour, mais effectivement, ça prend moins de place maintenant dans mon horaire qu'à une certaine époque. Mais tu sais, je me dis un jour, je vais être à la retraite, je vais avoir le temps aussi. Fait que j'accumule encore beaucoup de livres chez moi. Ma pile de livres à lire est assez impressionnante, je te dirais.
2: Mais quand les enfants vont être plus vieux, là, tu vas peut-être avoir un peu plus de temps pour toi, pour ça.
3: Oui, tout à fait. Non, puis j'essaie vraiment depuis un an ou deux de revenir à la lecture, ne serait-ce que parce que je veux que mes enfants me voient lire. Mm-hmm. Je veux qu'ils voient que c'est un loisir qui est intéressant, qui est accessible, qui est agréable. Maman le fait, donc ça doit être bon.
2: On a envie de te suivre là-dedans.
3: Yeah!
2: Merci pour les belles suggestions, Sarah, puis pour la chronique littéraire, et on se retrouve pour la conclusion de l'émission.
3: À tout de suite.

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1: C'est maintenant temps de la chronique littéraire en compagnie de Marie Lavoie. Bonjour, tu vas bien?
2: Ben oui, bonjour Amélie. Oui, je vais très bien et toi?
1: Oui, et on commence ce mois-ci avec Fais le bon choix de Valérie Fontaine avec les illustrations de Zoe Robertson publiées chez Bayard Canada.
2: Ah, ça c'est un petit coup de cœur. Alors ce livre-là propose deux histoires différentes puis ça nous permet d'explorer la portée des choix qu'on fait. Alors, c'est une journée de neige à l'école. Sur la cour de récréation, un garçon et ses copains inventent un jeu de ballon neige. Le garçon décide de frapper le ballon très, très fort. Le ballon atterrit alors sur la tête de l'enseignante. Alors, tout déboule. L'enseignante tombe. Elle écrase les bonhommes de neige des autres élèves. Tout le monde se met à pleurer. Les larmes forment des rivières et ça gèle. Tout le monde est pris dans la glace. On doit appeler les pompiers. Ouf! Le garçon alors se pose la question. Qu'est-ce qui serait arrivé si j'avais fait un autre choix? Ben, c'est justement ce qu'on découvre en tournant l'album de côté. Le même garçon, sur la même cour de récréation, au lieu de frapper le ballon de toutes ses forces, réfléchit et fait plutôt une passe à son ami. La suite est tout aussi rocambolesque, puisqu'ils inventent ainsi un nouveau sport qui se rendra même aux Jeux olympiques. Cet album-là m'a vraiment amusée, puis je trouve que c'est un duo autrice-illustratrice qui est savoureux, qui est efficace, plein d'humour. Le fait qu'ils exagèrent, c'est très, très drôle. Alors, je vous le suggère, c'est d'âge scolaire, là, à partir de 5 ou 6 ans.
1: On rappelle le titre « Fais le bon choix » de Valérie Fontaine et Zoe Robertson aux illustrations, publié chez Bayard Canada. On poursuit maintenant avec « Yuka et Kimik » de Isabelle Larouche, illustrée par Tara Miller. C'est publié chez Québec Amérique dans la collection Petit Pouce.
2: Alors.
1: Petit Pousset, excusez-moi.
2: Ouais. Alors, l'autrice Isabelle Larouche, elle a enseigné dans les communautés autochtones du Québec. Puis, cette collection-là a comme pour mission de faire découvrir les communautés autochtones. Alors, celle-ci, cette histoire-ci, ça passe au Nunavik. Yuka, un jeune garçon de 8 ans, trouve une chienne et sa portée de jeune chiot cachée sous une maison du voisinage. Il se prend d'affection pour les chiots, il en prend soin et il leur apporte de la nourriture tous les jours. Le propriétaire des chiots lui en offre un petit husky aux yeux bleus que Yuka donne. Surnomme Kimik. Yuka et Kimik deviennent vite inséparables, puis avec patience, Yuka commence à s'entraîner avec son chien pour peut-être un jour participer à une grande course de traîneau. Ben alors, la relation entre un chien et un enfant, ça touche une corde sensible. Les illustrations nous montrent comment le petit Kimik peut être si mignon. Alors, à travers ce petit roman, les lecteurs peuvent découvrir la vie des enfants du Nunavik, la nourriture, les coutumes, l'école. Le récit est ponctué de mots en Inuktitut, pour lesquels il y a un lexique à la fin. Moi, je le suggère vers 7 ou 8 ans.
1: On rappelle le titre « Yuka et Kimik » de Isabelle Larouche, illustré par Tara Miller, chez Québec Amérique, dans la collection Petit Pousset. Et là, on poursuit avec « La maison cachette » de Erika Soucy et Geneviève Biget, publiée à la Pastèque.
2: Ça, c'est une bande dessinée où une petite fille de 8 ans et son frère et sa maman quittent la maison familiale, aidés par leur tante et leur oncle en pleine nuit pour trouver refuge dans une maison cachette, une maison qui protège de la chicane et de la violence. C'est une maison qui accueille, puis où on peut pleurer, on peut se reconstruire et même parfois célébrer des anniversaires avec des petits moments de joie. Ce livre parle de violence conjugale, mais ça l'aborde avec délicatesse, pudeur puis espoir. Ça peut aider à accompagner des enfants qui vivent cette situation. Les illustrations sont superbes puis deviennent de plus en plus claires à mesure que l'espoir renaît. On le suggère aux lecteurs de 8 ans et plus.
1: On rappelle le titre « La maison cachette » de Erika Soucy, illustrée par Geneviève Biget, publiée à la Pastèque. Et là, on y va avec 11 récits de solidarité main tendue sous la direction de Nicolas Danson et Céline Comtois, illustrés par Niti Marcel Mouette, publié chez Bayard Canada.
2: Alors, il s'agit d'un recueil de 11 récits écrits par des personnalités qui sont connues, qui à un moment de leur vie se sont senties vues, reconnues, avec leurs différences, parce qu'une personne ou un groupe leur a tendu la main. Leurs différences peuvent être une différence de genre, de couleur, d'handicap, de santé, d'orientation sexuelle, de spiritualité, de santé mentale. Tous les récits sont inspirants, mais je vais vous donner deux exemples. Dans son récit, Simon Boulris, lui, nous raconte qu'à l'école, il aimait l'excitation des exercices de feu, et que justement, lors d'un de ses exercices, en plein chaos, il est tombé. Puis c'est Marc-André, un garçon qui se moquait souvent de lui en lui disant « tu chantes comme un gay ». Marc-André, ce jour-là, lui a tendu la main pour que lui, Simon, ne soit pas piétiné puis qu'il survive lui aussi. C'est touchant. Alors, Luca Lesileg Patuelli, lui, aimait l'énergie des sacs de breakdance. Il savait qu'il pouvait pas danser comme les autres à cause de son handicap. parce que lui, il utilise des béquilles pour marcher. Mais il y a deux élèves cool de l'école qui, voyant son intérêt, l'ont invité en lui disant qu'il pouvait utiliser ses bras au lieu de ses jambes pour danser. Et c'est comme ça que le danseur Lazy Legs est né. J'ai regardé sur Internet, là, je l'ai cherché, puis je l'ai vu.
1: Oui.
2: Absolument, c'est très beau de voir ça. Alors, ce livre-là, il est inspirant. Ça nous invite à la solidarité, à l'inclusion, puis à la reconnaissance de la place de chacun. On le suggère à partir de 12 ans.
1: On rappelle le titre, 11 récits de solidarité main tendue sous la direction de Nicolas Dancine et Céline Comtois, illustré par Niti Marcel Mouette, publié chez Bayard Canada. Et là, on y va avec « Va chercher ta sœur » de Jean-Baptiste Druon, publié chez Les 400 coups.
2: Cet album-là, c'est le troisième titre d'une série sur les aventures de Graham. Mais même si on n'a pas lu les albums précédents, on peut facilement trouver du plaisir avec celui-ci. Alors, maman envoie Sarah chercher du pain. Mais comme celle-ci tarde à revenir, ben maman demande à Graham, son grand frère, d'aller la chercher. Au village, Graham retrouve Sarah et à la boulangerie, ils rencontrent ensemble Sylvie, la fille de la boulangère, qui, elle, doit aller chercher du chocolat. Alors, sur le chemin, le trio rencontrera des tunnels, vont tomber dans des trous, fera face à des crocodiles, à un scorpion, un lombric. Ouf! Avec toutes ces aventures, est-ce que Graham et Sarah vont réussir à rapporter du pain à la maison? C'est un album qui est rempli de fantaisie, le texte est humoristique, puis les illustrations sont pleines de tendresse. À partir de 5 ans.
1: Moi, j'avais lu les deux premiers, mais j'avais beaucoup
2: aimé. T'avais aimé ça?
1: C'est chouette.
2: Ouais, c'est un bel album.
1: On rappelle le titre « Va chercher ta sœur » de Jean-Baptiste Druot, publié chez Les 400 coups. On poursuit avec « Séparés mais égaux » enquête sur la ségrégation scolaire au Québec de Christophe Allaire-Sévigny, publié chez Luxe.
2: Ah, alors ça, c'est un livre coup de poing, OK? L'auteur de cet essai, il est sociologue, il est prof, puis il est parent. C'est avec tous ces chapeaux-là qu'il fait enquête sur notre système scolaire qu'on qualifie souvent d'école à trois vitesses, c'est-à-dire le privé subventionné, le public à projet particulier et le public régulier. Dans ce système, les chances d'un élève d'être admis dans un programme sélectif du privé ou du public sont influencées par les ressources de ses parents. Avec des interviews, des témoignages d'élèves, des exemples concrets et sa propre expérience, l'auteur nous fait comprendre qu'à l'intérieur d'une école secondaire publique, les élèves sont séparés et que la mixité sociale est pratiquement nulle. On saisit bien l'impact de cette séparation entre les élèves des projets particuliers et ceux du régulier. Cette séparation que l'auteur nomme ségrégation entraîne discrimination, différenciation sociale, inégalité et aliénation. Les élèves qui se retrouvent au régulier sont pour la plupart du temps issus de milieux où on a moins de moyens financiers et où le capital culturel est souvent plus faible. Mais comment on en est arrivé là? L'auteur y répond en retournant à la situation qui prévalait dans les années 50. Les Québécois étaient peu scolarisés et ceux qui l'étaient étaient des jeunes issus de l'élite. À ce moment-là, ils fréquentaient les collèges classiques catholiques. Donc, avec la Révolution tranquille, le rapport parent et la création du ministère de l'Éducation, les acteurs importants de cette époque-là, comme Paul Gérin-Lajoie, Jeanne Lapointe ou Guy Rocher, entre autres, avaient la vision et la préoccupation de créer une école égalitaire qui offrirait les mêmes chances pour tous. Lors de la création du ministère de l'Éducation, il était question de mettre fin au financement des écoles privées qui étaient les collèges classiques. Mais la pression des institutions religieuses catholiques a eu raison de ses bonnes intentions. Et c'est ainsi qu'on est resté avec des écoles privées subventionnées. Aussi, au début des années 80, les commissions scolaires, soucieuses de retenir leur clientèle, se sont mises à créer des projets pédagogiques particuliers. Le ski études, le PEI, la santé globale, musique, etc. L'école est alors devenue un bien de consommation qui s'est éloigné du but de servir le collectif. À ce propos, voici les paroles de Guy Rocher, citées par l'auteur. « Nous sommes revenus à un système scolaire injuste. Le grand principe de l'égalité d'accès à l'éducation n'existe plus. C'est aussi simple que ça, malheureusement. On revient à une société qui accepte les inégalités, comme c'était le cas en 1950. Une société qui accepte qu'une partie de la population moins favorisée, qu'elle soit de souche ou immigrante, n'ait pas les mêmes chances. C'est comme si on reniait tout le travail qui a été fait par la Révolution tranquille à l'époque, ainsi que tous ceux et celles qui y ont contribué dans les institutions, dans le gouvernement et dans les collèges. Pour moi, il y a trahison. » La question que pose le livre, c'est « Est-ce que l'État doit reproduire les différences de classe ou favoriser plutôt l'égalité des chances pour ne pas reproduire les inégalités sociales? » L'auteur ne propose pas de solution, mais on comprend bien que les enjeux dépassent les choix individuels. En aucun temps, il ne blâme les parents qui veulent toujours le mieux pour leurs enfants. Les changements devront être d'abord des changements au cœur du système. Ce livre-là, pour moi, c'est un livre précieux, c'est percutant. Ça compte seulement 170 pages. La lecture est fluide, c'est accessible. Moi, je pense que tout le monde devrait le lire, surtout si on est préoccupé par l'avenir du Québec.
1: Hey, tu me donnes vraiment envie de le lire. Ça s'intitule « Séparés, mais égaux, enquête sur la ségrégation scolaire au Québec » de Christophe Allard-Sévigny, publié chez Luxe. Et on y va avec « Je ne suis pas là où vous croyez » de Évelyne Marcel Deneau, publié chez Quai numéro 5.
2: Dans ce roman, la narratrice prend la parole pour prendre le pouvoir sur son histoire en la racontant elle-même, puis ainsi sortir de son invisibilité. La narratrice est une femme ordinaire, solitaire, qui se dit elle-même invisible. Elle est sténographe, c'est-à-dire qu'elle transcrit pour des avocats les témoignages faits aux inspecteurs de police. Elle transcrit surtout des enquêtes qui portent sur les abus puis les violences sexuelles. Tous ces témoignages l'ont poussée à écrire un roman où elle veut inverser les rôles, c'est-à-dire vaincre l'abuseur et l'humilier. Dans ce roman qu'elle écrit, elle brosse le portrait d'un homme narcissique et abuseur. Alors, vous comprenez que dans le roman que je lis, il y a la narratrice raconte qu'elle-même écrit un roman. Mm-hmm. Okay? Alors, ce roman le roman qu'elle écrit s'appelle L'homme. Elle le publiera sous un pseudonyme. Contre toute attente, son roman connaîtra un très, très grand succès, puis tout le monde voudra connaître c'est qui a écrit ce roman-là. Mais elle tient à ce moment-là, à demeurer inconnue. Là, le roman, il est pas du tout linéaire. On retrouve plein d'éléments à l'intérieur, comme des entrevues de la sténographe, des extraits du roman L'homme, les hésitations puis les choix de la narratrice quand elle écrit son roman, la mort d'une Instagrammeuse, l'enquête de la narratrice sur la mort de l'Instagrammeuse, des récits de son enfance, sa correspondance avec l'éditrice, un cancer, le viol, une éviction, un changement de genre. Mais malgré tout ça, on s'y emmêle pas. Puis on suit l'intrigue facilement. Ce qui m'a intéressée, c'est surtout l'accès qu'on a à la voix intérieure du personnage, la narratrice. On dit de ce roman qu'il s'agit d'une enquête féministe. Moi, j'ai été surprise par le personnage parce que c'est pas une femme libre et affranchie. C'est plutôt une femme aliénée qui tente avec beaucoup d'hésitation de prendre sa place, de récupérer sa voix et son propre pouvoir grâce à l'écriture puis à l'imagination. Bref, ça a été une bonne lecture.
1: On rappelle le titre « Je ne suis pas là où vous croyez » de Évelyne Marcel Deneau, publié chez Quai numéro 5. Merci beaucoup, Marie, pour les belles suggestions.
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1: On est déjà rendu à la conclusion de l'émission avec mon autre invité de la semaine, José Bournival. Et José, il y a une exposition familiale ludique et interactive, Chapeau bas aux cultures,
4: oui,
1: qui est présentée jusqu'au 29 mars à la bibliothèque Muriel Anne Brown à Longueuil.
4: Ça, c'est un beau projet qui a débuté en fait par une médiation dans la population. Moi, c'est un outil que je veux utiliser de plus en plus, la médiation, aller à la rencontre des gens. Parce que comme auteur, on a des idées, on a une vision du monde, mais quand on va à la rencontre des autres, qu'on voit leur point de vue, leur manière de vivre les choses différemment, c'est très nourrissant, je trouve. Alors, j'ai fait des ateliers avec des adultes nouveaux immigrants, nouvellement arrivés ou de longue racine, qui étaient ici depuis longtemps, pour qu'ils me parlent de leur vécu, du vivre ensemble interculturel, comment ils le vivent. Et ça a donné naissance à un livre jeunesse de théâtre de lecteurs qui s'appelle SOS Sombrero, qui est publié chez Dominique et compagnie. Et en parallèle de l'écriture du livre, j'ai mis sur pied une petite exposition qui est présentée là, depuis l'automne dernier dans les bibliothèques de Longueuil et qui présente, dans le fond, le processus de création du livre, donc à partir des ateliers. Je suis allée aussi dans une école rencontrer des jeunes pour faire lire le texte, pour voir un peu leur impression. Et cette histoire-là, c'est l'histoire de quatre chapeaux qui se rencontrent dans la soute à bagages d'un avion. Puis Amélie, quand je l'ai fait lire à des enfants la première fois, c'était une classe multiethnique. Il y avait des enfants qui venaient de partout à travers le monde. Et il y avait un petit Colombien qui a joué le rôle de Sombrero. Et il était tellement fier parce que j'ai mis une réplique en espagnol. Il m'a dit, ça c'est mon chapeau parce que c'est ma langue. Puis il y a aussi Fez qui vient du Moyen-Orient, si on veut, comme chapeau. Et il y avait une jeune fille turque qui m'a dit, moi l'été dernier, je suis allée dans mon pays, je l'ai vue. Puis elle était fière de jouer ce personnage-là. Écoute, ça m'a bouleversée de voir à quel point les choix qu'on fait comme créateur sont importants. La représentativité, que les jeunes puissent se retrouver dans nos livres. Écoute, ça a été une aventure extraordinaire. Donc, si vous voulez découvrir un peu les dessous de cette écriture, de cette écriture-là, de ce livre-là, ben, il y a effectivement l'exposition Chapeau bas aux cultures qui est présentée jusqu'à la fin février à la bibliothèque Muriel Anne Brown. C'est la dernière bibliothèque qui est prévue pour l'instant, mais j'espère faire voyager cette exposition-là, entre autres dans les maisons de la culture à Montréal. J'aimerais vraiment
1: beaucoup. C'est pas fin mars? Moi, j'avais fin mars.
4: Oh, ça se peut que je me trompe. Alors, quelle date avais-tu? Le
1: 29 mars.
4: Alors, c'est le 29 mars. On va se fier sur toi.
1: D'accord. Et tu as aussi un beau projet d'écriture avec Gilbert Lachance, projet MyMo, M-O-T-S et My Maux, M-A-U-X.
4: Oui, ben tu vois, c'est un autre projet de médiation pour lequel j'ai obtenu un soutien du Conseil des arts et lettres du Québec. Donc, ce que je souhaitais faire, c'était écrire un livre jeunesse qui allait s'adresser aux 10 ans et plus, un livre où un jeune personnage allait avoir des problèmes de santé mentale. Et c'est sûr que j'aurais pu me fier à ce que moi j'ai vécu quand j'étais adolescente, mais je trouve que les jeunes vivent dans une société très différente de celle que j'ai connue. Donc, je me suis dit, je vais aller à leur rencontre. Et j'ai trouvé une enseignante, Madame Annie Gravel, à l'école secondaire de Mortagne, qui a accepté de me recevoir dans ses groupes, deux groupes multi-arts, donc des élèves qui aiment créer. Et je leur ai demandé leur participation pour d'abord me partager leurs mots, M-A-U-X. Donc, qu'est-ce qui les trouble? Qu'est-ce qui les rend anxieux? Quelles sont les difficultés qu'ils traversent? Je voulais m'inspirer de ça pour créer la trame de fond de mon livre. Et suite à ça, j'ai eu la chance d'avoir un partenaire dans cette aventure-là qui est l'Hélène Biscotte de Saint-Bruno de Montarville. Ils m'ont fourni tout le matériel nécessaire pour que je puisse apprendre aux enfants à crocheter et qu'on puisse faire une courte pointe collective. Hein, une courte pointe, c'est l'assemblage de plein de petits carrés. Donc, chaque carré représente un enfant, puis on fait comme une grande toile, un grand filet social tous ensemble, une belle grande courte pointe qu'on est en train de faire présentement, qui va représenter dans le fond la solidarité puis l'entraide les uns aux autres. Et moi, ben là, je vais écrire le livre. Hein? Je suis rendue à l'étape donc de commencer l'écriture du livre, mais je voulais une expérience qui allait être vraiment immersive et comme ça va parler de l'importance d'avoir une bonne santé mentale puis de prendre soin de sa santé mentale, je me suis dit, hey, pourquoi pas ajouter au livre une bande sonore originale? On dit que la musique adoucit les mœurs, elle fait du bien à l'âme, donc ça va aussi avec le désir de prendre soin de soi. Et Gilbert Lachance, qui est un pianiste extraordinaire, a accepté de se joindre à l'aventure. Il est en train de composer présentement, j'ai déjà entendu une pièce, il est en train de composer une bande originale pour le livre. Donc, il va y avoir des codes QR à l'intérieur du livre, à chaque chapitre, où on va pouvoir aller entendre finalement de la musique pour accompagner notre lecture. Donc, tu vois, c'est encore un superbe projet. Puis, je lance l'invitation parce que je me cherche des partenaires financiers à l'heure actuelle, parce que je veux faire une exposition avec tout ça, mais une exposition d'une belle ampleur. Donc, je me cherche des partenaires qui ont à cœur la santé mentale des jeunes. Appel lancé à tous, si jamais ça vous intéresse, si vous êtes entrepreneur et que vous aviez envie de me joindre à moi, vous pouvez me contacter sur mon site Internet.
1: Site Internet ou sinon via les réseaux sociaux, je présume?
4: Absolument, je suis facilement accessible. Donc, josebournival.com pour le site Internet, puis José Bournival, autrice sur les médias sociaux.
1: Ben merci beaucoup, José, d'être dans l'émission.
4: Merci infiniment. Je reviens quand tu veux.
1: Avec plaisir et on invite les gens à se procurer tes deux documentaires, un sur les insectes et l'autre sur les aliments. Merci beaucoup à la maison. Passez une excellente semaine. Je vous retrouve la semaine prochaine pour une autre émission. Et entre-temps, vous pouvez nous suivre via Facebook, Instagram et sur toutes les plateformes de podcast. Bonne semaine. À la semaine prochaine. 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
4: Je suis vraiment contente d'être avec vous autres encore une fois cette semaine. Merci d'être là à l'émission En route vers l'Ouest. C'est toujours un plaisir pour moi d'être avec vous parce que ça me met dans ma petite bulle. J'embarque à me mettre de bonne humeur et j'espère faire la même chose pour vous, d'être contagieuse et de vous faire jouer de la musique bien dynamique, bien fun, de party. Et ça commence avec Bon Actane. Ça, c'est clair que ça commence fort. Samedi soir, au fait de dos, on commence l'émission. Et tout le monde!

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lendemain de veille avec Madeleine, on va se le dire, là, franchement, c'est tout un nom accrocheur comme nom de band, là. À lendemain de veille. Tu sais, des fois, tu te pars un band, tu sais, ah, c'est comment qu'on s'appelle? Ben, lendemain de veille, je peux dire, ils l'ont l'affaire. Puis en plus, le marketing va bien avec tout ce qu'ils font. Bon, on va se le dire aussi, c'est le party et c'est clair que tu sais qu'ils ils se vendent de la bière, là. C'est clair. Chloé Leclerc qui s'en vient en musique avec la chanson Ensemble. Belle artiste qui de la relève, clairement, de la jeune vingtaine, vraiment, mais que quand tu la connais, il y a toute une profondeur dans ce qu'elle dit, dans ses textes aussi. Vraiment une belle personne qui est touchante, mais aussi très... comment je pourrais dire ça? Elle a de la fougue, là. Mais en même temps, tu le vois, il y a une belle sensibilité, là. On l'écoute à l'instant à l'émission Rode dans l'Ouest.

Le titre est accrocheur, on va se dire. Gab Forêt à l'émission Route vers l'Ouest qu'on vient d'entendre. Je vais vous le dire, là, moi, pour ma part, ben, ça arrive souvent que tu sais des choses à faire pour moi-même, là, je le remets à demain, puis je le remets à demain. Puis là, il y a de l'anxiété qui se fait, hein, c'est souvent ça qui se passe. connaissant aussi l'artiste Gab Forêt, parce que vous le savez, je travaille avec lui, mais c'est ça, c'est toujours de remettre à demain. On a des petites habitudes comme ça, des fois qu'il faut casser. Et il faut se donner le petit coup de pouce en arrière pour aller de l'avant. C'est certain qu'avec la musique que je te fais jouer aujourd'hui, ça te met de bonne humeur. J'espère clairement te faire du bien et justement prendre les choses en main, comme on dit. Salbarbe qui s'en vient avec John Allo.

Yann Couture, dans le sud à l'année. Ça, ça me parle. C'est un titre qui vraiment, hein, on va se le dire, ça fait l'affaire. Sachez qu'en passant, je vais avoir un nouveau single à vous faire entendre de sa part parce qu'il est en studio, il travaille fort et évidemment, on pourra entendre des nouveautés de cet artiste. Vous l'entendez un peu partout sur les ondes radiophoniques du Québec, clairement. Marie-Mé et Clément Jacques qui ont repris la chanson Picture de Sheryl Crow avec Kid Rock. Je pense que hein, c'est un succès et on l'entend maintes fois. Donc, on l'écoute aussi à l'émission Route vers l'Ouest. Reste avec moi, Véronique Labbé, pour encore plein de musique et country.

Yeah! Ça se rajoute à la fin de la chanson, hein? Señorita, qu'on vient d'entendre, une chanson de mon troisième album, qui, une chanson qui m'a fait connaître, là, clairement. Et c'est clair que les gens sont sur la piste de danse à cette chanson-là. Ben, avec un petit drink dans les mains, ça marche bien. Et si ça te tente de me croiser cet été, ben pourquoi pas, viens faire un tour sur mes médias sociaux. Ça va être un grand plaisir que je vais te jaser ça. January qui s'en vient en musique avec Un mot pour toi. Belle artiste que je commence à connaître, là. On va l'entendre encore plus à l'émission En route dans l'Ouest.

Un Bob Magané, c'est le titre de la chanson qu'on vient d'entendre à l'émission En route vers l'Ouest. Encore plein de musique et country qui s'en vient. Reste avec moi. J'aime faire découvrir les nouveaux talents et notamment ben Phil Leclerc, c'est ce qu'on vient d'entendre. Un gars qui travaille fort à faire entendre ses chansons. Félix Leclerc, c'est son vrai nom. Mais là, et là, vous comprenez hein, qu'il voulait se faire entendre par son pseudonyme pour pas être comparé, évidemment, au grand Félix Leclerc qui est quand même un grand, là, on va se le dire. Fred Dionne qui s'en vient, qui justement vient de signer un beau contrat dans sa carrière, un contrat d'édition avec la gang de Bloc-Notes, c'est quand même pas rien. Je suis vraiment contente pour lui et évidemment plein de spectacles à venir. On l'écoute avec sa nouveauté, Fred Dionne, voici Nashville. Reste avec moi encore pour de la musique country.

White the Truck avec Steven Levac. Vous êtes toujours avec moi, Véronique Labbé, pour l'émission En route vers l'Ouest. Encore des bonnes chansons à venir, clairement. Alex et Caro, qui s'en viennent de la Gaspésie avec leur chanson. Il n'y a pas juste le rhum. Nicole Dumont aussi. Il y a Irving Blais, Eric Leblanc, Francis de Grandpré. Reste avec moi pour encore la musique country.

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Nicole Dumont avec son succès. L'écoute ton village qui a été quand même vendu là, à plus de 1 million d'exemplaires. C'était tout un hit, ça, on va se le dire. Et bon, voici, c'était une chanson remixée, refait au goût du jour. Ce grand succès avec la grande Nicole Dumont qui continue de recevoir chaque semaine des artistes country là, à ses émissions publiques et en plus de tous ses spectacles à venir. Lanny Richard, qui avait accroché sa guitare, a refait surface avec un petit feu. C'est le titre du single qu'elle vient de lancer, qu'on écoute à l'instant à l'émission En route dans l'Ouest.

Gagneau qu'on vient d'entendre des îles de la Madeleine, on l'entend hein, dans le son, dans les arrangements. C'est une belle culture qui est partagée dans cette chanson-là. Prends tes rêves, c'est le titre de cette chanson-là, qui d'ailleurs est quasiment une ode aux îles. Notamment, ben, on continue avec un gars des îles de la Madeleine, Steve Arsenault, qui chante Allo Jack. Et là, dernièrement, j'étais toute énervée parce que, vous le savez, il a animé pendant des années la Transacadienne. Et là, il y a peut-être un renouement pour faire ça. Fait que je serais vraiment contente pour lui et on se tient à l'affût. Ceux qui sont amateurs, évidemment, du son des Acadiens, je pense que Steve Arsenault connaît ça.

La galère, toujours rassembleur dans ses textes et il y a toute la fraternité. Il aime le monde, ça paraît. En Louisiane, c'est le titre de la chanson qui s'en vient, tirée de mon quatrième album. Et je vous invite à suivre sur mes médias sociaux parce que j'annonce que mon émission En route vers l'Ouest télé, finalement, sur ma TV, que vous aviez peut-être le plaisir de suivre avant, mais que ça faisait longtemps qu'il n'y en avait pas eu parce que, bon, faute de coupure, j'ai trouvé le moyen de le ramener. Fait que bref, au plaisir d'être dans ton écran. Sinon, ben, à l'instant, à la radio.

La belle voix douce de Léa Jarry avec l'heure d'été. Mégane Lebel qui s'en vient en musique avec Passer au travers. On reste à l'affût. Encore bien de la musique et country juste pour toi à l'émission Hors dans l'Ouest.

Alexia Caron avec Dis-moi des mots tendres qui vient de jouer à l'émission Route vers l'Ouest. Et on s'en va dans un autre style de country, un peu plus country rock, Southern Country Rock avec Philippe Pesso aussi. Belle diversité hein, dans la musique et country présentement. On est dans le gros must là, vraiment de tous les styles.

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C'était du coin de la Gaspésie qu'on vient écouter les Thibodeaux. C'est le titre de la nouvelle chanson de Qui m'aurait cru. Et toute une fougue là, sur scène, là, si vous les voyez en spectacle. Et notamment, un autre gars de la Gaspésie que je fais entendre son premier single. Ça fait longtemps que je me dis qu'il devrait faire de la musique, ce gars-là. Il est violoniste, mais chante aussi bien. Ben Jonquin, qu'on l'écoute avec Les Souvenirs à l'émission En route vers l'Ouest.

la voix band qu'on vient d'entendre à l'émission En route vers l'Ouest qui perd le Nord, c'était le titre de cette chanson. Et notamment, c'est lui qui fait la guignolée là, à chaque année, country, qui donne généreusement aux gens. J'ai eu le plaisir de prêter ma voix pour cette belle occasion-là. Avec Annick Gagnon aussi qui co-organise avec lui. Il y a Julie Brindamont, plein d'artistes comme ça qui ensemble font la différence pour plusieurs personnes qui en ont besoin. On peut jamais deviner qui en a de besoin. Et sincèrement, on n'a pas de besoin. Hein? On est là, on est fraternel, on est là pour se donner la main. Et sachez que pendant le temps des fêtes, c'est pas juste ce moment-là hein, qu'on peut donner. On peut donner à l'année et faire la différence. C'est ce que je vous invite. Jace qui s'en vient avec Dans mon vieux truck à l'émission En route vers l'Ouest.

mémoire de Georges Béliveau, qui est maintenant violoniste de Salle Barbe, on va se le dire, mais très bon auteur-compositeur qui a fait beaucoup de réalisations aussi, notamment d'albums, Laurie Leblanc, Annie Blanchard. Écoute, il a été dans plein de projets, mais notamment, ben, on le connaît évidemment avec son talent aussi de violoniste dans Salle Barbe. Je pense qu'il sait se démarquer clairement. On continue en musique et country, évidemment. Passez l'émission en route vers l'ouest. Ouais, merci d'être là. Ici Véronique Labbé, on a encore d'autres belles chansons. Eric Leblanc qui s'en vient avec une chanson typique de son répertoire. On chante assez. Ben écoute, si tu connais pas son numéro, tu vas l'entendre dans ça. C'est vraiment nice. Moi aussi, 50-50. Puis d'ailleurs, il fête son 40e anniversaire de carrière en septembre prochain.

Juste mangeons. Moi, je vais te le dire. J'entends le pout-pout au début là, de la chanson et je pense au trafic. Puis je vous lève mon chapeau si vous avez à vivre ça chaque matin et le soir. Bref, voilà. Audrey Charbonneau qui s'en vient avec Tatoué Country.

0: en parlait au début de l'émission, ben on l'est, hein? On aime la musique country, on lève le son. Et sinon, ben l'émission est là pour te faire découvrir des beaux talents, parce qu'on a de la belle musique au Québec, il faut se le dire. Il faut être fier, là. Puis en plus, le country est tellement prime time. C'est Audrey Charbonneau qu'on vient d'entendre avec Tatoué Country. Et Laurence Saint-Martin qui s'en vient avec son nouveau single Après minuit, qui d'ailleurs, c'était amateur de danse country. Il y a une belle danse là-dessus. Va faire un tour sur le web pour découvrir ça.
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de musique country, mais notamment aussi de la danse country, on va se le dire, là, il y en a de la danse partout, c'est jeune, ça danse, il y a tellement du dynamisme dans l'industrie de la danse country, c'est fou. Chaque village, chaque ville a une école de danse qui fait valoir ça. Et d'ailleurs, il y a les danses country aussi sur des artistes québécois, hein? Oubliez pas, essayez ça, pourquoi pas. Ça termine l'émission, merci d'avoir été là avec moi, Véronique Labbé, pour l'émission En route vers l'Ouest. Les gars du Nord qui terminent avec leur nouveau single, voici Charlie. On se retrouve la semaine prochaine. Bye bye.

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bonsoir et bienvenue au beau lundi. C'est Martine Bordelot, encore une fois très heureuse de vous retrouver pour les deux prochaines heures de chansons de toutes sortes. C'était difficile de faire un choix musical sans penser aux mamans qu'on a célébrées hier. Je ne consacre pas toute l'émission aux mamans, parce que ça a été fait dans d'autres émissions, on l'a entendu beaucoup, mais j'ai quand même quelques petites perles à vous proposer aujourd'hui, en chanson, bien sûr. On va parler de lacs et de rivières, on va chanter les lacs et les rivières plutôt, avec certaines chansons peut-être un peu moins connues, mais très, très belles, autant de Daniel Lavoie que de Gilles Vigneault, que de Lubiana. Et dans la deuxième heure de l'émission, je vous propose une série de succès qui ont 50 ans. 50 ans. En 1976, on écoutait « J'attendrai » de Dalida, « Vancouver » de Véronique Sanson, « Hotel California » de Eagles, des choses qui ne se démodent pas et qui n'ont pas perdu de leur superbe en 50 ans. Alors, je commence tout de suite avec des chansons qui parlent de mari. Bon, il y a un lien avec les mamans, avec les femmes, parce que dans la tradition judéo-chrétienne, on baptisait, il y a un bon bout de temps, je sais plus si on le fait encore autant aujourd'hui, mais on baptisait les femmes en leur donnant dans leur prénom le prénom de mari. Alors, au Québec, par exemple, c'est Marie, le premier prénom, bien que le prénom usuel, c'est le dernier. Dans mon exemple, mon nom sur mon baptistère, c'est Marie Danielle Martine. Ici, au contraire, on fait l'inverse. On donne le prénom usuel en premier. Alors, si j'avais été baptisée au Manitoba, on m'aurait appelée Martine Danielle Marie. Donc, Marie symbolise la maternité, entre autres, pour certaines personnes qui suivent, qui sont dans la religion particulièrement catholique. Mais Marie a d'autres significations aussi aux yeux de certains artistes, comme Daniel Lanois, qu'on va écouter dans cette chanson « Au Marie ». Je vous suggère d'écouter de près parce que c'est un message un peu différent qu'il donne. C'est un message à la fois d'amour, mais un peu de désespoir aussi. Et puis, il y a Andrea Lindsay qui va suivre avec Les yeux de Marie, très jolie chanson. Donc, ces deux premiers-là, ce sont des Ontariens, des Franco-Ontariens, qui ouvrent notre émission de ce soir. Et la troisième chanson que je vais enchaîner, c'est aussi Andrea Lindsay, mais avec son époux maintenant, Luc de la Rochelière. Ils se sont mariés en 2024, bien qu'ils soient ensemble depuis une douzaine d'années. Alors, c'est une chanson très sympathique qui s'appelle « C'est de l'amour » ou « C'est comme ». Vous êtes prêts, on se lance? On est là encore. Restez là, bien branchés sur Envol pendant au moins les deux prochaines heures.

Il y a 70 ans, l'univers musical francophone s'est enrichi d'une voix, d'un talent additionnel avec l'arrivée sur les ondes des radios, sur les 33 tours et les 45 tours de Claude Dubois. Auteur, compositeur, interprète extraordinaire. Oui, il y a 70 ans, en 1966, il sortait sa toute première chanson, son tout premier succès, et bien d'autres ont suivi après. Alors, on va écouter ce succès, J'ai souvenir encore, ici en duo avec Isabelle Boulay.

Quelle belle version, que j'ai vieilli un peu. Cette chanson n'a pas 70 ans, mais bien 60 ans. Les mathématiques n'ont jamais vraiment été mon fort. Alors, parlant de fort, la prochaine chanson, Le plus fort, c'est mon père, est en réalité la première d'une petite série qui sont dédiées aux mamans. Oui, elle parle de son père, Linda Lemay, dans cette chanson, mais elle s'adresse à sa maman. Et quand on l'écoute, on se dit, oh, moi, quand j'ai eu une peine d'amour dans ma vie, que j'ai réalisé que je n'avais pas fait le bon choix, j'aurais tellement aimé pouvoir chanter cette chanson-là à ma maman, qui, elle, avait fait, comment, mais elle avait fait, en tout cas dans mon cas, le bon choix. Alors, je vous fais écouter cette chanson qui date de 1994. Ensuite, Charles Aznavour avec La Mama. Oh! Quelle belle chanson aussi, quel bel hommage aux mamans. Et je vous reviens avec une anecdote justement concernant cette chanson, La Mama de Charles Aznavour.

un des plus grands succès de Charles Aznavour. Cette chanson-là, La Maman, il en a écrit la musique, en effet, une chanson qui est sortie en 1963. Mais les paroles sont d'un grand parolier des années 60, Robert Gall. Oui, Robert Gall, le papa de France Gall, parolier très célèbre à l'époque par les chansonniers comme Aznavour, comme Hugo Frey, et même il a écrit pour Édith Piaf. Alors Robert Gall, donc, qui a écrit cette chanson quand sa maman est morte et en hommage à sa maman. Une autre chanson qui est presque devenue un hymne très positif aux souvenirs d'enfance que nous avons, mais aussi à nos mamans. Ma mère chantait toujours. Cette chanson-là est plus récente, 1982, mais tellement écoutée, tellement adorée. Elle a été écrite par François Cousineau et Luc Plamondon, deux des grands noms parmi nos artistes qui ont vraiment créé les plus belles chansons qui nous venaient du Québec. Et j'ai choisi pour vous la version interprétée par Ginette Reno. Ce sera suivi par Damien Robitaille, qui lui, avec une pointe d'humour, nous chante « Ta maman, Mamadou ». C'est tiré de son album « Omniprésent » en 2012.

De l'eau avec vous jusqu'à 20h pour les beaux lundis. Et c'est dans la prochaine demi-heure de chansons que mon nom prend de l'importance, bord de l'eau, parce que je vous amène au bord de l'eau. Je vous amène au bord des lacs et des rivières, parce que on est presque rendu là. Un peu en retard d'ailleurs, à aller faire un tour à la plage ou au chalet. La plage peut-être pas tout à fait, hein. Je sais même pas si le lac a calé. Comme on dit chez nous, y a-t-il encore de la glace sur les lacs? Mais les chalets sont prêts. Les campings sont presque prêts. Alors, je vous mets tout de suite dans l'ambiance, mais avec beaucoup d'amour dans les chansons. On va commencer par une chanson de Michel Sardou, assez récente. Elle date de 2004. Il la chante avec Garou en duo. La rivière de notre enfance, c'est très joli. Avec raison, c'est un grand compositeur qui l'a écrite, cette chanson, Didier Barbelivien. Et ce sera suivi par la merveilleuse artiste belgeo-camerounaise Lubiana, avec sa rivière des cœurs blessés, des cœurs brisés. Non, des cœurs blessés, c'est ça. Mais vous allez voir, il y a beaucoup d'espoir dans cette chanson-là. Puis après Sardou, Garou et Lubiana, je vous reviens pour vous présenter les prochaines chansons qui vous parlent de rivières et de lacs, juste pour vous mettre dans l'esprit des beaux jours d'été.

C'est beau, hein? Très belle voix, Ljubljana. Retenez bien ce nom. Originaire de Belgique et du Cameroun. C'est né en Belgique, mais avec des racines camerounaises. Rivière des cœurs blessés. J'ai découvert deux belles perles de rivière, des perles musicales que je ne connaissais pas, je dois l'avouer. La première de Daniel Lavoie, écrite et sortie en 1995, Je suis une rivière. Et la deuxième de Gilles Vigneault, un peu plus ancien, 1962, J'ai pour toi un lac. On va les écouter. Et bien qu'on parle de rivière, de nature, de lac, on parle aussi beaucoup d'amour dans ces deux chansons.

Gilles Vigneault, sur Envol 91 FM, qu'on va retrouver dans un instant à travers une chanson de Pierre Calvé, dont il avait écrit le texte aussi. Mais avant ça, c'est le moment Cabrel. Francis Cabrel est présent dans cette émission à chaque fois. Et là, je vous ai choisi le lac Huron, puisqu'on était dans le thème des rivières et des lacs. Mais cette chanson m'impressionne beaucoup, parce qu'elle est, elle a été écrite en 1985, elle est sortie en 85. Bien avant qu'on parle de réconciliation, bien avant que soit dénoncé tout ce qui a été fait aux communautés autochtones chez nous, les tentatives d'assimilation, de destruction, de génocide de la culture autochtone. Lui, il en parle dans cette chanson, il les dénonce à sa façon avec sa poésie, bien sûr, mais quand même, c'est un beau moment Cabrel. Le voici, le lac Huron.

On va finir cette première heure de l'émission en restant sur les flots avec des bateaux. D'abord, les bateaux qui s'en vont de Pierre Calvé. Il en a fait la musique aussi, mais c'est un texte de Jules Vigneault, comme je vous le disais un petit peu plus tôt. C'est une belle invitation au voyage. Et ensuite, Indila, qui exprime sa fierté d'être qui elle est, tout simplement. Indila est une chanteuse française, mais qui a plein d'origines d'un peu partout dans le monde. Et sa chanson s'appelle « Comme un bateau ». On les écoute, puis ensuite, je vous reviens pour la deuxième heure de l'émission « Les beaux lundis ».